0: Chère mamie, cette petite carte de Vendée où nous sommes pour quelques jours. Tout contribue à ce que nous passions d'agréables moments.
1: Oui, vous vous rappelez ces cartes postales?
0: Le soleil magnifique.
1: Quand on était petit, il fallait toujours se forcer à les écrire. Il y avait...
0: Je t'embrasse bien fort.
1: Voilà, il fallait écrire à notre tante, notre grand-tante, notre grand-oncle. Et puis, bah, ça nous barbait. Alors, nos parents, ils écrivaient la carte et puis on signait en bas. Maintenant, le temps a passé.
0: Le temps est très gris, mais on
1: quand on ouvre notre boîte aux lettres,
0: bien cher Jean-Luc,
1: c'est nous qui aimerions bien recevoir plus de cartes postales. Je me rappelle de mon grand-père à la fin de sa vie, il avait 86 ans.
0: Voyage de plus, cette fois,
1: sa femme était morte.
0: Après un week-end de Pâques, toi, la semaine de congé,
1: il rentrait tout seul, il avait du mal à pousser la porte, qui était assez lourde.
0: Je pense à toi,
1: puis il ouvrait sa boîte et dedans il y avait des conneries de serrurerie. Genre des prospectus, des machins. Et puis je me suis dit, putain, je lui écrivais pas assez de cartes. J'aurais voulu lui écrire plein de cartes. Et voilà, et le temps passe, bordel.

savez, ces tubercules. Coupez-les en fines lamelles, plongez-les dans l'huile bouillante, salez-les, et vous aurez des frites. Ni Dieu, ni maître, mais des frites, bordel.

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1: Bonjour à toutes et à tous, quel plaisir de vous retrouver à nouveau durant cette journée de mercredi. Le soleil va s'imposer, triompher du matin au soir. Peut-être quelques petits passages nuageux devraient s'accumuler en cours d'après-midi. Mais vraiment, ce sera décoratif entre Belle-Île, les îles du Ponant de façon générale sud. Et puis le littoral de la Loire-Atlantique jusqu'au Pays Nantais. Ce sont quelques orages qui pourraient éclater en Charente-Maritime, dont les nuages vont parvenir jusqu'à nous ailleurs. Grand soleil et toujours cette menace très forte de feu de forêt, puisque le vent, quant à lui, de secteur nord, discret le matin, va s'accentuer l'après-midi pour souffler entre 40 et 50 km par heure tout de même. Venons-en à ces températures qui seront une nouvelle fois très élevées. En matinée, il y aura de l'inversion thermique, donc une certaine fraîcheur dans les vallées. On sera parfois autour des 10 degrés. Et par contre, sur les hauteurs, là, vous aurez des températures très élevées. Même chose le long de la façade atlantique, 20-21 degrés notamment à Vannes, à Belle-Île, 22 même du côté de Palais, 23 degrés si vous êtes sur le pays de Ré, donc des températures très élevées au sud et puis beaucoup plus fraîches sur le nord de la région, notamment dans certaines vallées. Dans l'après-midi, on retrouve ces contrastes avec des températures sous les 30 degrés près des côtes de la Manche, mais rapidement, dès qu'on rentre dans les terres, eh bien, on dépasse cette barre, 30 à Morlaix, 32 degrés si vous êtes à Dinan, 32 à Brest également, 33 à Douarnenez, 34 degrés pour Lorient, 35 à Rostrenin, 36 pour Rennes, pour Fougères, pour Vannes, 37 degrés à Ploermel, jusqu'à 38 pour Nantes et pour Ancenis. La suite maintenant, et vous allez forcément avoir la curiosité de voir quand est-ce que cette vague de chaleur va se terminer, bah c'est pas pour tout de suite, hein. On va conserver ce temps particulièrement chaud, de plus en plus orageux d'ailleurs à partir de vendredi. Mais les températures, on en parle, hein, jusqu'à 39 degrés à nouveau pour la journée de jeudi, 39 en Loire-Atlantique, une nouvelle fois moins de 30 degrés près de la Manche. Vendredi, les températures restent très élevées, 37 à 39 degrés au sud, une trentaine de degrés près des côtes de la Manche, 35 dès qu'on rentre dans les terres. Et puis pour votre week-end, grosse chaleur et puis surtout le vent qui va s'accentuer au secteur nord-est. Il va progressivement permettre à de l'air un tout petit peu plus frais de s'immiscer sur le nord du Finistère et les côtes d'Armor. Mais par contre, le risque de feux de forêt s'annonce très important, voire exceptionnel ce week-end. On surveille bien évidemment la situation. Bonne journée à tous et à demain.
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0: Et ça rentrerait pour les clés de l'arrêt de l'air du stuquinique d'Homme Armitinement comme Antoine Burel.

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1: Pourquoi le cobra danse-t-il devant le charmeur de serpents? C'est un spectacle connu. Un vieil indien, assis en tailleur devant un cobra, joue de la flûte. La morsure du reptile est mortelle. Il n'est qu'à 20 cm de l'homme et il ne l'attaque même pas. Il danse. Est-ce la musique? Le serpent est sourd, mais il réagit aux vibrations émises à partir du sol. Pendant qu'il joue de la flûte, le charmeur tape du pied. Le cobra perçoit du danger et se dresse pour se mettre en position de surveillance. Les mouvements de la flûte lui font croire qu'il a un ennemi face à lui. Le serpent ne danse pas. Il ondule avec le charmeur pour contrôler la situation. Tout l'art du charmeur de serpent consiste à se situer à la bonne distance pour maintenir la bête dans une position de surveillance. Trop loin, il ne le contrôlera plus, le cobra s'intéressera à autre chose ou s'enroulera pour se reposer.
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Bonjour à tous, bienvenue sur Radio Bourgeonnette pour Avec Tambour et Trompette. Cette semaine, nous allons découvrir un album qui sort ces jours-ci, le dernier album du guitariste Nicolas Kemener, album qui s'intitule Quet Nuzik. On retrouve sur cet album les timbres profonds de sa voix et de sa guitare. Nicolas Kemener s'est entouré de nombreux amis musiciens. Ils sont une trentaine. On peut les entendre au fil des 11 morceaux qui composent ce CD. Ce sont très souvent des musiciens, chanteurs, chanteuses qui ont fait partie des mêmes groupes que lui ou avec qui il a partagé la scène en les accompagnant. Et on retrouve également, comme chanteuses, ses deux filles, Élise et Suzanne. En termes de réputation, c'est une référence mondiale de la guitare celtique. Un premier extrait, c'est un traditionnel. La plupart des morceaux vont nous emmener en Irlande ou en Bretagne, sauf celui-ci. Là, on va aller aux États-Unis et plus particulièrement en Louisiane, près de la Nouvelle-Orléans, puisqu'il est question des lacs de Pontchartrain, des lacs donc qui se trouvent près du delta du Mississippi. C'est un traditionnel. Il est arrangé par Nicolas Kemener et Aymeric Le Martelot, que l'on entend avec lui au piano. Il y a aussi Véronique Bourgeot au chant, Pierrick Tardivel à la contrebasse et Ronan Lebars au low whistle. Et Nicolas Kemener, c'est lui qui fait la plus grande partie du chant et bien sûr qui joue de la guitare. The Lakes of Pontchartrain, Nicolas Kemener.

The Legs of Pontchartrain, Nicolas Kemener, avec quelques invités sur ce CD Quête Nouzik. Nicolas Kemener, il est né en Anjou, il a passé toute son enfance, mais il revenait tous les étés en Bretagne. Son père était originaire de Camaret. Entre 13 et 16 ans, il a étudié les percussions au Conservatoire de musique d'Angers. Et là, il écoute déjà de la musique celtique, en particulier Bothy Band, et il rencontre des musiciens bretons et irlandais lorsqu'il revient en Bretagne et dans la région, puisqu'il fréquente un cabaret, un bar qui a été mythique, c'est le Corner Pont en Guerne. Et c'est cela qui lui donne envie de jouer, et à 18 ans, on lui offre une guitare. Il devient donc guitariste, mais aussi flûtiste et chanteur, et il part vivre en Irlande pendant 3 ans, de 1989 à 1992. Là, il enrichit sa culture musicale, il joue dans les pubs à Galway, et il rencontre les musiciens avec qui il va former un trio, le trio Arcady. Il y aura Johnny McDonough, un joueur de Bojan qui vient de quitter un des très grands groupes de musique traditionnelle irlandaise de Danann, et puis un joueur d'accordéon, Conor Keane. L'aventure Arcady débute donc, ils vont faire 8 tournées aux États-Unis et un peu partout dans le monde, Europe occidentale, Canada, Grande-Bretagne, Scandinavie, Proche-Orient, ils seront également au Japon. Bien sûr, tous les pays celtiques, hein, l'Irlande et l'Écosse, le Pays de Galles. Il revient en Bretagne en 93 et là, Yvon Lefebvre le persuade de former avec lui le groupe Skeduz. Le groupe s'arrête une première fois en 2001, mais redémarre en 2007. Entre-temps, il a quitté Arcady en 94. Il a rejoint le groupe Orion, remplaçant dans ce groupe le guitariste Soig Sibiril. En 95, il devient membre de la formation L'Héritage des Celtes, une grande formation, plus de 50 musiciens sur scène, avec entre autres Dan Arbras, Capper Kelly, Donald Looney. Et puis il joue aussi en duo avec le joueur d'Ealing Pipe Ronan Le Barthe, mais aussi dans le cadre du groupe de Ronan Le Barthe. Il accompagne Gilles Servat sur scène pendant de nombreuses années. Il joue également avec Cornoc, Penouscoul, en duo avec Audrey Le Josec. Voilà donc pour la biographie sommaire de Nicolas Kemener. On va le retrouver. Là, c'est en Irlande. Ce sont 2 morceaux que l'on doit au très célèbre harpiste irlandais O'Carran, qui a vécu à cheval entre le XVIIe et le XVIIIe siècle. Il est surtout connu par toutes les compositions qu'il a écrites, entre autres les 2 qu'on va entendre, O'Carran Rogue et O'Carran Concerto. Là, Nicolas Kemener est à la guitare, Jean-Michel Veillon, avec qui il a souvent joué à la flûte traversière, Jackie Mollard, avec qui il a joué également au violon, et puis Aymeric Le Martelot au clavecin. O'Carran 7, Nicolas Kemener.

Au Carolans 7, Nicolas Kemener sur cet album Quite Music. Donc Nicolas Kemener, il a comme une discographie assez importante. Avec un de ses premiers groupes, Arcadie, il a sorti deux albums entre 90 et 95. Des albums aussi avec le groupe Skeduz à la fin des années 90, avec le groupe Orion et un album en 97, Restless Home. Et puis pas mal d'albums aussi avec Ronan Le Barthes, soit en duo, soit avec le quintet de Ronan Le Barthes. Avec Serva, qui l'a accompagné pendant de nombreuses années, on le retrouve sur 5 CD de Gilles Serva entre 1998 et 2011. L'héritage des Celtes aussi, un album avec Cornoc en 2000, et puis avec Audrey Le Jossec au début des années 2000, deux albums. Il y a aussi avec Jacques Pellen dans la Celtic Procession, un album en 99. Et puis aussi un album avec un quartet, Quef 4. On le retrouve Nicolas Kemener. Là, on reste en Irlande. Ce sont des traditionnels. Il y a des marches et des reels. Là, Nicolas Kemener est avec Aymeric Le Martelot au piano, Pierrick Tardivel à la contrebasse. Nicolas Kemener joue de la guitare et du low whistle. Il y a O'Sullivan's March et puis deux reels, les reels Paddy Faiz et The Silver Spar. On part en Irlande avec Nicolas Kemener.

0: une marche et des reels sur cet album Quiet Music de Nicolas Kemener. Quiet Music, bien, c'est un lieu dit sur la commune de Locmalo, au sud de Guémené-sur-Scorff. Nicolas Kemener habite un peu dans cette région. Il y fait référence avec cet album. Album donc qui nous promène entre l'Irlande et la Bretagne, en musique et en chanson, et un album qui résume bien le parcours d'un musicien au long cours. On va le retrouver. Alors là, il y a pratiquement tous les musiciens et chanteurs qui sont sur cet album au gré des chansons, puisqu'il y va y avoir Nicolas Kemener, Aymeric Le Martelot, il y a Gaël Lefebvre La Bombarde, Christophe Kemener et Nicolas Lopez, ainsi que Philippe Nicolazo au violon, et puis tout un tas de chanteurs, Gilles Servat, Lars Join, Lars Landa, Véronique Bourgeot, il y a Hilaire Rama, ses filles, Suzanne et Élise Kemener, Katel Kloarek. Voilà, donc on écoute ce morceau, c'est un traditionnel, il est arrangé par Nicolas Kemener et Aymeric Le Martelot, et ça s'appelle « La Lande ».
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La Lande, avec presque tous les invités, ils sont presque 30 là sur ce morceau, entre les musiciens, les chanteurs et les chanteuses. La Lande, un traditionnel sur cet album Kwet Music, qui est produit par une association, l'association Kalon Kwet. Il est distribué par Inouï Distribution. Et si vous êtes dans la région de Pontivy, par ces grosses chaleurs, si vous voulez vous désaltérer, vous allez peut-être rentrer dans un bar. Si vous êtes au Ticorne à Cléguérec, eh bien l'album y est en vente, ainsi qu'au Louisa à Guémené et l'île aux oiseaux à Guerne. Avec Tambour et Trompette est à présent terminé. On se retrouvera la semaine prochaine pour un nouvel album à découvrir. Bonne semaine et au revoir.

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0: Bonjour à toutes et à tous et bienvenue dans Tifilo, l'émission qui donne la parole aux petits et grands sur Radio Broadjuenet. Nous sommes ravis de vous retrouver pour ce nouvel épisode sous le soleil de juillet, en compagnie comme toujours d'Aurélia, notre journaliste et philosophe praticienne. Bonjour Aurélia.
1: Bonjour Aurélie, ça va ?
0: Ça va très bien et toi ?
1: Ben ouais, c'est les vacances, ça va.
0: Alors avec nous en studio aujourd'hui, nous avons également Maître Yanis Alvarez, qui est avocat à Lorient, que nous avons déjà entendu lors de l'épisode sur la justice. Alors il défend des gens, il connaît les lois et surtout il sait ce que la liberté veut dire et où elle s'arrête. Bonjour Yanis.
2: Bonjour à toutes les deux.
1: Bonjour Yanis, ravi de vous avoir enfin en présentiel.
2: C'est quand même mieux.

0: C'est mieux hein, oui. Derrière un ordinateur. Ah ouais, moi j'adore le présentiel pour ça. Alors comme tu disais aujourd'hui, RL, on est le 4 juillet. Est-ce que vous savez quel jour c'est le 4 juillet ?
1: Dis-nous tout.
2: Un anniversaire quelconque ?
0: Ah, c'est un anniversaire, oui, c'est un anniversaire. Mais vous le savez, hein, vous faites exprès. Hein. Le 4 juillet, c'est bien évidemment le jour de l'indépendance des États-Unis. C'est la fête nationale hein, des États-Unis, le 4 juillet. Alors, cette déclaration d'indépendance aux États-Unis, elle a été signée en 1776, bien avant la nôtre en vrai, hein, où les Américains affirmaient leur volonté d'être libres et de ne plus dépendre du pouvoir des Anglais. Et ça nous a donné forcément envie de parler d'un mot qu'on utilise très souvent, hein, très très souvent, mais qui est beaucoup plus compliqué qu'on y pense. C'est le mot de la liberté. Donc aujourd'hui, on va se questionner sur la liberté. C'est pour ça qu'Yanis est avec nous.
2: Ça me paraissait adéquat. Mais je connais aussi la Reine des Neiges, donc je peux chanter Liberté délivrée pour les enfants sans problème.
0: Non, Yanis, voilà, ça y est, on l'a dans la tête. Merci, merci. Hein. Une petite phrase et ça y est, c'est parti pour la journée. Chers auditeurs et auditrices, vous en prendrez à Yanis si vous l'avez dans la tête toute la journée. Alors oui, au fond, qu'est-ce que la liberté ? C'est quoi être libre ? Est-ce que c'est faire tout ce qu'on veut ? Est-ce que c'est choisir ? Est-ce que c'est pouvoir dire non ? Ou alors c'est vivre carrément sans règles, la liberté ? Eh bien justement, c'est nos petits philosophes du jour qui vont essayer de répondre à cette question. Et on repart donc avec l'école de Saint-Cyr à Mauréac, avec les élèves de CE2-CM1. Et ils se sont posés aussi ces grandes questions. Hein. Est-ce qu'on peut être libre s'il y a des règles ? Est-ce qu'on est plus libre quand on est enfant ou adulte ? Et surtout, est-ce qu'on choisit vraiment tout dans notre vie ? Est-ce qu'on est libre de tous nos choix ? Alors, autant vous dire que ça a ouvert pas mal de portes. Alors, je vous propose de partir les écouter et on revient après en plateau. Qu'est-ce que vous en pensez ?
1: Allez.
2: Allez, c'est parti.
0: C'est parti.

0: Je suis encore une fois à Saint-Cyr, à Mauréac, dans la classe de CE2-CM1 de Marion. Et mes quatre petits philosophes du jour, je vais vous les présenter. Anaïs. Bonjour Anaïs.
1: Bonjour Aurélia.
0: Bonjour Aïdan.
2: Bonjour Aurélia.
0: Bonjour Loïsie.
3: Bonjour Aurélia.
0: Et bonjour Gabriel.
4: Bonjour Aurélia.
0: Bonjour à tous les quatre. Je suis très heureuse de vous recevoir aujourd'hui parce que nous sommes le 4 juillet. Ça y est, nous sommes enfin en vacances. Et surtout, c'est une journée un peu particulière aujourd'hui parce que c'est la fête nationale des États-Unis. Alors, c'est un peu comme notre 14 juillet à nous. C'est la fête de leur indépendance. Alors, c'est tout naturellement que nous aussi, nous allons parler de liberté. Est-on libre de faire tout ce qu'on veut? Au fond, ça veut dire quoi être libre? Des questions simples en apparence, mais pas si faciles à répondre. Vous êtes prêts?
5: Oui.
6: Oui.
0: C'est parti?
5: Oui.
0: Ma première question, hein. C'est quoi être libre? Oui, Loïsie.
3: Être libre, c'est... On peut faire ce qu'on veut quand on est libre, quoi.
0: On peut faire ce qu'on veut, ouais. Aïdan, je te vois faire bof-bof de la main.
2: Pas qu'est-ce tout que... le temps.
0: Pas tout le temps, pourquoi?
2: Parce qu'il y a des choses qu'on n'a pas le droit de faire.
0: Pourquoi on a des choses qu'on n'a pas le droit de faire?
2: On n'a pas le droit de taper, dire ouais. Des insultes aux autres.
0: Oui, Anaïs.
6: Parce qu'il y a des lois.
0: Parce qu'il y a des lois, Gabriel.
7: Parce qu'on n'a pas le droit de... On n'a pas le droit de taper, on n'a pas le droit de faire tout ce qu'on veut.
0: On n'aurait pas le droit de faire tout ce qu'on veut, ok.
3: Parce que autrement, elle serait interminable notre vie, quoi.
0: Pourquoi ça serait interminable?
3: Parce que tout le monde ferait n'importe quoi de ça.
0: Ah oui, d'accord, dans ce sens-là. Anaïs, toi tu dis, c'est parce qu'il y a des lois. Mais c'est quoi les lois, du coup? C'est quoi, Anaïs, les lois?
6: C'est des règles qu'on doit... Parce que des fois, on ne doit pas faire des choses parce que ça peut être dangereux, ça peut...
0: Donc, c'est des règles pour toi, les lois. Ouais. Ouais. Aïdan?
2: Il y a des choses à respecter.
0: Il faut respecter des choses, ouais, Loïsie?
3: Parce que... Autrement, tu... par exemple, si quelqu'un met le feu, peut avoir plusieurs trucs qui s'enflamment et du coup, tous les gens meurent, quoi.
0: Mettre le feu, vous êtes d'accord avec ça? Mettre le feu, c'est interdit?
7: Oui, parce que sinon, ça pourrait brûler des personnes et ils pourront être morts.
0: Ouais, donc comme nous disait Anaïs, il y a des règles, comme disait Aïdan, qu'il faut respecter. C'est ça, hein?
2: Oui.
0: C'est des règles qu'il faut respecter, de choses qu'on a le droit de faire ou de ne pas faire. C'est ça, la loi? Alors, est-ce qu'il y a des lois qui nous empêcheraient d'être libres alors?
3: Oui.
0: Pourquoi?
3: Parce que...
6: Tu peux pas faire n'importe quoi?
7: Parce que t'as pas le droit de faire tout ce qu'on veut.
0: Pourquoi on n'a pas le droit de faire tout ce qu'on veut?
7: Parce que si nous, on a envie de sortir dehors et y a des personnes qui volent des enfants, on n'a pas le droit de ça.
0: D'accord, ouais. On pourrait se faire kidnapper? D'accord. Ouais, donc... Pourquoi nos parents, ils nous empêchent de sortir, alors, Aïdan?
2: Moi, mes parents, ils me disent de ne pas regarder dans la fenêtre. Sinon, ils savent que je suis là et je veux venir.
0: D'accord. Alors, pourquoi ils font ça, papa et maman? À ton avis, Aïdan?
2: Pour être en sécurité.
0: Pour être en sécurité, Anaïs?
6: Pour nous protéger.
0: Ah, pour nous protéger. Alors, il y a les lois, les règles, ça serait pour nous protéger, vous pensez?
2: Oui.
6: Oui.
0: Et est-ce qu'il y a des lois qui sont injustes, alors?
3: Oui.
0: Pourquoi?
3: Parce que autrement, c'est comme si être libre, quoi.
0: Ah oui, donc pour toi, une loi injuste, ça serait une loi où tout le monde serait trop libre?
3: Oui.
0: C'est ça? Qu'est-ce que vous en pensez, les autres? Gabriel, qu'est-ce que t'en penses, toi? Est-ce que tu penses que si on n'a pas assez de lois, finalement, on est trop libre?
7: Oui, il faudra avoir un petit peu plus de lois, et mettre, des règlements pour la maison.
6: Par exemple, au magasin, si tu prends tout, la nourriture, et après, ceux qui passent après, ils n'ont plus rien.
0: Ah oui, donc ça serait pas juste, ça?
3: T'as le droit, quoi.
0: T'as le droit de tout prendre et de rien laisser aux autres?
3: Si.
0: Ouais, Aïdan?
2: Si c'est pas toi qui paye, non.
0: Ah oui, si c'est pas toi qui paye, si tu voles.
3: Bah ouais. Mais si tu payes, bah si, bah oui, t'as le droit quoi.
2: Moi, oui. Si c'est la maman qui paye ou le papa.
0: Donc si tu voles, ça, t'as pas le droit. Oui. Parce qu'on a vu que c'était pas très légal. Mm-hmm. Hein. Mais si tu payes, t'as le droit de tout prendre.
3: Oui.
0: Ok. Mais Anaïs, elle nous dit si on prend tout, bah, c'est pas très juste pour les gens qui arrivent derrière.
3: Ah oui,
0: quoi.
3: Mais t'as le droit de prendre tout quand même.
0: T'as le droit de le faire, mais est-ce que c'est juste? Gabriel.
7: Bah non, parce que sinon, sinon bah si nous on aura envie de si on prend tout toutes les pâtes et après il y en a qui ils arrivent oh il y a plus de pâtes bah faudront qu'ils prennent d'autres sortes de pâtes.
0: Ouais. Ok.
3: Bah il y a toujours des personnes qui respectent pas les lois.
0: Ah, il y a toujours des personnes qui respectent pas les lois. À votre avis, pourquoi elles respectent pas les lois, ces personnes?
3: Parce que ils veulent un truc et les autres, bah, ils veulent pas.
0: Ouais. Aiden, pourquoi il y a des gens qui respectent pas la loi, à ton avis?
3: Oui.
0: Gabriel?
7: Bah parce que eux, ils ont envie de faire. Plein de choses, mais on n'a pas le droit, comme se promener la nuit dans la ville et faire
2: quoi? Bah oui.
0: Ah, alors tu parlais de qui?
7: Dans la nuit.
0: Les enfants ou les adultes?
7: Bah, les adultes, ils n'ont pas trop le droit parce que s'ils montent, ils font peur aux enfants.
0: Ah, mais est-ce qu'un adulte aurait le droit de se promener la nuit?
3: Bah oui.
0: Bah, non. Alors,
3: bah si.
0: Alors pourquoi, Aiden? Pourquoi ils ont le droit, les adultes?
2: Bah, s'ils ont envie,
0: ils ont le droit. Ouais, les adultes, ils ont le droit de se promener la nuit quand même.
2: Mais les enfants, non.
0: Alors, les enfants, légalement, oui, ils auraient le droit.
3: Alors, l'autorisation de ses parents, quoi.
0: Avec l'autorisation de ses parents, Anaïs.
6: Bah, plus si c'est protégé.
0: Ouais, on a bien vu que les lois, les règles, c'était fait pour nous protéger. Dans quelles circonstances on a des lois, des règles? Où on peut en trouver des lois et des règles?
3: Partout.
0: Partout?
3: Partout. Bah, pas... Il y a des endroits, non.
0: Ouais. Là où vous allez pratiquement tous les jours.
3: À l'école, il y en a.
0: Ah, à l'école, il y a des règles? C'est quoi les règles
3: à la maison? À la maison.
0: À la maison? C'est quoi les règles de l'école, par exemple?
7: C'est le règlement.
0: C'est le règlement.
7: C'est comme pour faire des trucs qui sont pas bien.
0: Ouais. Anaïs, c'est quoi les règles de l'école?
6: Bah, par exemple, pas taper... Pas dire des méchancetés.
0: Ouais. Aiden.
2: Respecter les règles de la maîtresse.
0: Respecter les règles de la maîtresse, ouais. Qui sont quoi? C'est quoi ces règles à la maîtresse?
2: Bah, quand il nous dit de faire un travail, on le fait.
0: D'écouter, ouais.
3: Mais tout le monde a des lois.
0: Pourquoi tout le monde?
3: Bah, parce que autrement, bah, y en a qui seraient jaloux à moitié. Ouais.
0: Ah, pourquoi les gens seraient jaloux?
3: Bah parce qu'il y en a qui ont des lois et pas d'autres, quoi.
0: Ah oui, d'accord, donc il faudrait que tout le monde ait des lois, parce que s'il y en avait qui en avaient pas et d'autres qui en ont, là, ça ferait n'importe quoi.
3: Ouais.
0: Ok, Aiden?
2: Bah non, mais le juge, il a pas de loi.
0: Bah ah, si. Tu crois que le juge, lui, il a pas de loi?
3: Bah non. Si.
7: Si, il a les règles, comment...
2: Ah oui, comment il fait son travail.
7: Oui. Ouais. Bah, comme dans les jeux de société, il y a la notice pour voir comment...
2: Pour respecter les règles.
0: Ouais, comment on fait pour respecter les règles, ouais. Mais est-ce que vous pensez qu'un juge, parce qu'il est juge, il serait au-dessus des lois?
2: Non.
7: Ah non, il serait avec... Bah, il serait avec tout le monde.
0: Bah oui, c'est pas...
3: Bah, c'est une personne normale, quoi.
0: C'est une personne normale, il fait respecter la loi.
3: Mais il est juge.
0: Mais il est juge.
7: Il faut qu'il montre les règles aux personnes.
0: Ouais, voilà. Mais si ce juge, il tue quelqu'un?
7: Ah bah, là, il va en prison.
0: Bah oui. Est-ce que vous connaissez d'autres sortes de libertés que celle-ci? Qu'est-ce qu'il y a d'autre comme liberté? Est-ce que vous connaissez d'autres formes de liberté? Si je vous dis la liberté d'expression,
3: oui,
0: c'est quoi la liberté d'expression pour vous?
3: Bah, tu peux être libre de dire ce que tu veux, quoi.
0: Tu peux être libre de dire ce que tu veux.
3: Mais...
0: Gabriel?
7: Pas le droit de dire des gros mots parce que...
0: Mais pas tout non plus, du coup.
7: Bah
0: ouais.
7: Oui.
0: C'est quoi de dire ce qu'on veut, en fait?
3: Bah... De s'exprimer.
0: De s'exprimer, Anaïs?
2: De c'est ce que je voulais dire.
0: Mais est-ce qu'on est vraiment libre de dire tout ce qu'on veut ?
3: Non.
2: Non.
0: Pourquoi, Anaïs ?
2: Bah, parce qu'il y a aussi des lois.
0: Ouais. Par exemple, si là, les garçons, ils disaient « Les filles, elles sont moins intelligentes que les garçons. »
2: C'est pas vrai.
0: Ah, déjà, c'est pas vrai. Merci, Anaïs. Oui. Si. Hein, vous, qu'est-ce que vous en pensez, là, les gars ?
2: Non, c'est vrai.
0: Non, c'est... Mais ça, est-ce que j'aurais le droit de le dire ?
7: Non. Bah, non, parce que tout le monde peut être intelligent.
0: Ouais, par
3: bah,
0: exemple.
3: Si, quand t'es tout seul, quoi, mais...
0: Ah, tu peux le penser.
3: Oui, tu peux le penser, mais...
0: Mais est-ce que tu le dirais à Anaïs ?
3: Bah non.
0: Non, hein ?
7: Parce que ça pourrait la rendre triste.
2: La vexer.
0: Ça pourrait la vexer, la rendre triste, ça pourrait lui faire de la peine. Donc tout ça, je vais m'abstenir de lui dire, du coup. Parce que ça pourrait la rendre triste. Et en plus de ça... Est-ce que c'est vrai ?
3: Oui.
2: Non.
3: Non.
2: Oui. Bah, pas tous.
0: En tout cas, pas tout le monde. Et oui, il peut y avoir si, des garçons plus intelligents que des filles et des filles plus intelligentes que des garçons. Mais c'est pas scientifiquement prouvé, en tout cas.
3: Mais personne n'est pareil.
0: Personne n'est pareil.
3: Tout le monde est différent.
0: En effet, tout le monde est différent. Ça, c'était l'émission qu'on avait fait il y a quelques mois. Et en effet, tout le monde est différent. C'est vrai. Est-ce qu'on peut être libre dans sa tête, même si on ne l'est pas dans la réalité ?
3: Oui.
2: Oui.
0: Ouais.
7: Bah oui.
0: Comment on peut être libre dans sa tête ?
7: C'est compliqué à dire.
3: Mais en même temps, tu penses pas donc.
0: Anaïs, comment on peut être libre dans sa tête ?
2: Par exemple, on peut dire des gros mots, mais dans sa tête, on ne doit pas dire aux gens.
0: Ouais, tu les gardes pour toi, quoi.
2: Oui.
0: Ouais. Aïdan, comment on est libre dans sa tête ?
2: Je sais pas trop, moi.
0: Peut-être par l'imagination ?
3: Oui.
0: Quand on imagine des choses ?
3: Ouais. Tu peux faire tout ce que tu veux dans ta tête, mais... Bah non, pas tout, mais...
2: Bah oui, mais tu les gardes avec toi, quoi.
0: Voilà, tu les gardes avec toi. Tu peux faire tout ce que tu veux et tu les gardes avec toi. Parce que je pensais à ça par rapport aux prisonniers qui sont en prison. Ils sont plus libres, eux.
3: Bah non, ils peuvent plus rien faire.
0: Mais du coup, est-ce qu'ils sont quand même libres ?
3: Bah oui, un peu. Oui.
2: Dans leur tête.
0: Dans leur tête, ouais, exactement. Libre dans leur tête, dans leur pensée, quoi.
3: Ça me fait penser à le truc la dernière fois.
0: Quel truc, dis-moi.
3: La dernière fois, il y a 2 semaines, je crois.
0: Ouais.
3: On avait fait ça.
0: Ah, t'avais vu, on avait vu les images, c'est ouais. Ça. Et il y avait un prisonnier, tout à fait. Est-ce que les enfants sont libres ?
3: Bah, moins que les... plus que les adultes.
0: Alors, pourquoi ils sont plus que les adultes pour toi ?
3: Parce que les adultes, ils travaillent.
0: Ok.
3: Pas tous, mais...
0: Anaïs ?
2: Parce que les adultes, ils savent plus de choses.
0: Donc, du coup, ils sont plus libres ou moins libres pour toi ?
2: Je sais pas.
0: C'est pas, Gabriel ?
7: Les deux.
0: Pourquoi les deux ?
7: Bah, il y en a qui travaillent pas, il y en a qui travaillent. Ils aident.
0: Ok.
7: Les personnes âgées.
0: Ok. Mais du coup, les enfants, vous vous sentez plus libres que les adultes ou moins libres que vous ?
3: Plus que... Parce que tu vis plus longtemps que les adultes.
0: Déjà, ouais.
7: Moi.
0: Toi, tu te sens moins libre ?
7: Bah ouais, parce que on peut pas travailler.
0: Ouais, parce que vous... Ah, la liberté, ça serait le travail ?
7: On peut aider les week-ends. Si on a une ferme, bah, on peut aller aider à la ferme.
0: Ok. Donc toi, tu disais que le travail pouvait être une certaine liberté, c'est
7: oui.
0: Ça ? Ok.
3: Bah oui, entre guillemets, les enfants, ils sont un peu plus libres.
0: Ouais. Qu'est-ce que t'en penses, toi, Aïdan ? Est-ce que tu penses que les enfants sont plus libres ou moins libres que les adultes ? Qu'est-ce qu'ils peuvent faire d'autre ? Qu'est-ce que vous faites de plus que les adultes, vous, les enfants ?
2: Bah, on apprend encore.
0: Vous, vous apprenez ? Ouais. Aïdan, qu'est-ce que vous faites de plus, vous, les enfants ?
2: Je sais. Ah bah, moi, c'est jouer au foot. Hein.
0: Toi, tu joues plus que les adultes ? Ouais.
2: Bah, par exemple, des fois, il y a les adultes au travail qui travaillent le mercredi, mais pas nous.
0: Ah, vous avez une journée en plus de congé. Vas-y.
3: Du coup, bah, tu peux faire ce que tu veux le jour de congé.
0: Ah, tu fais ce que tu veux.
7: Oui, mais les parents, bah, ils travaillent pour gagner de l'argent.
0: Ouais. Gabriel, il nous dit, les parents, ils sont libres parce qu'en fait, ils peuvent gagner de l'argent.
7: Ah oui, mais le mercredi, ils peuvent demander aussi à leur patron de travailler encore, peut-être, je sais pas moi, le matin et le midi, ils rentrent chez eux. Et l'après-midi...
2: Moi, c'est ce que ma mère a fait. Elle travaille le matin à 5h ou à 3h et elle finit à 13h30.
0: Comme ça, après l'après-midi, elle est avec toi?
2: Quand on a école, non, mais quand c'est des jours de congé, oui.
0: Ah, super. Anaïs?
6: Je sais pas trop comment expliquer. Les parents, ils gagnent de l'argent, mais ils doivent aussi payer.
0: Ah, alors, d'un côté, tu nous dis... Les parents, Gabriel nous dit, les parents, ils sont plus libres parce que les adultes, parce qu'ils travaillent et ils gagnent de l'argent. Mais ce que nous dit Anaïs, c'est oui, mais ils gagnent de l'argent, mais ils sont quand même un peu obligés de travailler, donc ils sont moins libres finalement. C'est ça?
3: Mais les enfants, ils peuvent gagner aussi de l'argent.
0: Ah, est-ce que les enfants peuvent gagner de l'argent?
3: Oui.
0: Comment?
3: Quand tu vois les enfants de 13 ans, quoi, ils font des stages et tout ça, ils peuvent gagner de l'argent.
0: Ah, les ados, ouais, Aïdan.
2: Quand on aide nos parents.
0: On peut avoir une petite pièce si on a aidé.
7: Aider des personnes âgées, comme nettoyer leur jardin.
0: Mais est-ce que ça, c'est la même chose qu'un salaire que les parents ont quand ils travaillent?
3: Non.
0: Ça, c'est un peu de l'argent de poche, quoi. On vous donne parce que vous avez fait une belle action. Mmh. Mais oui, on pourrait gagner aussi un petit peu d'argent quand on est enfant, tout à fait.
3: Mais on paye pas.
0: Mais nous, on paye pas. Quand on est enfant, on est mieux, quoi. Finalement, on est un peu plus libre, on paye pas tous les trucs. C'est les parents qui payent.
2: Des fois.
0: D'accord.
3: Moi, je paye rien, mais c'est tous mes parents qui me payent.
0: Est-ce qu'on est libre tout seul ou avec les autres?
3: Avec les autres.
0: Pourquoi?
3: Parce que tu joues avec les autres.
0: Aïdan?
2: Parce que les autres aussi, ils ont le droit d'être libres.
0: Ah oui, les autres aussi. Du coup, ça serait pas juste s'il y en avait une personne de libre et tous les autres qui ne seraient pas libres? Ça s'appellerait comment,
3: non.
0: Ça? Par exemple, là, si je disais, aujourd'hui, tous les garçons, ils sont plus libres d'aller jouer dans la cour, il n'y aura que les filles.
3: Ça ne se fait pas, ça, par contre.
0: Ça ne se fait pas?
6: Ce ne sera pas égal.
0: Ah, ce ne serait pas égal, ouais.
7: Les garçons, ils seront tristes parce qu'il faudront qu'ils travaillent. Et comparé aux filles, eux, ils seront en train de jouer.
0: Ouais. Donc ça ne serait vraiment pas juste. Et du coup, ça priverait tous les garçons de leur liberté.
3: Oui.
0: Donc, du coup, est-ce qu'on peut perdre notre liberté?
3: Oui.
0: Comment on peut la perdre, cette liberté?
3: En travaillant.
0: En travaillant? Quoi d'autre? Comment on peut perdre notre liberté?
3: À l'école, on n'est pas libre, du coup.
7: Au travail, si on fait quelque chose de mal, le patron, oui, il nous vire. Et il faut trouver un autre boulot.
0: Oui, par exemple. Donc, du coup, on perdrait une certaine liberté.
3: Oui.
0: Financière. Et comment serait un monde où il n'y aurait aucune règle, aucune loi? Comment ça serait ce monde, Anaïs?
6: Ce serait... Par exemple, il y aurait moins de monde parce que les gens, ils peuvent tuer.
0: Ou les gens s'entretueraient, c'est ça que tu essayes de dire?
3: Mais aussi, ça ferait n'importe quoi parce que tout le monde ferait n'importe quoi et ça.
0: Pourquoi tout le monde ferait n'importe quoi dans ces cas-là?
3: Parce qu'il n'y a pas de règles.
0: Ah, donc c'est les règles, vous pensez, qui nous empêchent de faire des trucs?
3: Oui.
0: S'il n'y avait aucune règle, on ferait n'importe quoi?
3: Oui.
0: Aïdan, qu'est-ce que t'en penses, toi?
2: Oui.
0: Pourquoi? L'humain serait pas assez capable de se dire « je le fais pas parce que c'est pas bien
3: » Non.
0: Toi, tu penses que... Aïdan?
2: Non.
0: Alors, explique-moi pourquoi. Mais s'il n'y avait aucune règle, aucune loi, donc pas de police, pas de justice, rien du tout.
2: Ils auraient fait ce qu'ils veulent.
0: Tout le monde ferait ce qu'il veut, ouais.
7: Les méchants, ils seront tranquilles, ils pourront voler les banques, tuer les personnes, faire plein de choses.
2: Et les voitures?
6: Et il y en a, peut-être, ils auront rien.
0: Et il y en a d'autres qui auraient rien. Et du coup, ça serait la loi de qui, alors? La loi du quoi?
3: Des boss, quoi.
0: Ouais, qui c'est boss? C'est la loi du...
3: Du plus fort, quoi.
0: Du plus fort. Est-ce que ce serait un monde juste, ça, la loi du plus fort?
3: Oui.
0: Oui. Alors moi, je suis plus forte que toi, hein, Lozic. Alors, ça serait juste ça ou pas? Que je te prive de toutes tes libertés, que je te vole ton argent et tout?
2: Non.
0: Non, ça serait pas juste, bien évidemment. Et on voit bien qu'un monde sans loi, sans règles...
3: C'est n'importe quoi.
0: Ça serait un peu le chaos même, on pourrait se dire. Hein.
3: Tout le monde se volerait aussi.
0: Ouais, tout le monde ferait n'importe quoi. On voit bien que les règles, finalement, c'est pour nous permettre quoi ? D'être plus libre ou moins libre ?
3: Moins libre !
0: Au final, ouais. Mais...
6: Bah, surtout de se protéger.
0: Surtout de se protéger.
6: Et de pas faire de bêtises.
0: Et pas faire de bêtises. Donc du coup, est-ce que ça nous rend plus libre ou moins libre ?
3: Moins libre.
0: Ah, ça, c'est une vraie question philo. Hein. Est-ce que la loi, est-ce que les règles nous rendent plus libre ou moins libre ? Oh, grande question de philosophe, là. Hein.
3: Moins libre.
0: Moins libre pour toi, Loisy. Aïdan, qu'est-ce que t'en penses, toi ?
2: Bah, moins libre aussi.
0: Moins libre ?
7: Bah, moins libre.
0: Et à toi,
6: Naïs ? Un peu des deux.
0: Un peu des deux. Comme les philosophes, toi, un peu des deux. Hein ? Ça veut dire quoi pour toi, un peu des deux ?
3: T'es un peu libre.
6: Bah, des fois, tu peux être libre de quelque chose et des fois, non.
0: Alors, on voit bien que parler de la liberté, c'est pas forcément faire tout ce qu'on veut, mais peut-être plutôt apprendre à choisir et à vivre avec les autres. Alors, est-on vraiment libre ou est-ce qu'on apprend à devenir libre ? Grande question, hein. Alors, je tenais aussi à dire un grand merci à mes philosophes du jour, et puis on va se dire au revoir comme ça, mais merci beaucoup, Gabriel.
7: Merci, Aurélia.
0: Merci, Aïdan.
2: Merci, Aurélia.
0: Merci, Loisig.
3: Au revoir.
0: Au revoir, Loisig. Et merci, Anaïs, d'avoir bien représenté les filles parmi tous ces garçons.
6: Au revoir, Aurélia.
0: Alors, c'est une bien belle question pour démarrer les vacances d'été. Et on se retrouve pour la toute dernière émission de la saison la semaine prochaine. En attendant, et juste après la pause musicale, je retrouve mes invités en plateau pour continuer à parler de la liberté.

0: On vient d'écouter Aux âmes citoyens de notre cher Aldebert. Nous avons eu le point de vue des enfants sur la liberté. Alors maintenant, on va se tourner en studio vers vous, Yanis, et bien sûr Aurélia, pour prolonger cette réflexion.
1: Alors Yanis, pour commencer, hein, je suis obligée de poser cette question. Qu'est-ce que vous avez pensé de nos petits philosophes ?
2: Alors d'abord, merveilleuse intelligence que les enfants. Mais c'est déjà pas la première fois, c'était déjà le cas dans la dernière émission. Mais c'est vrai que les enfants ont cette capacité à presque détecter tous les problèmes fondamentaux de manière assez instinctive. Alors pas forcément les formaliser, c'est pas ce qu'on leur demande. Mais tout est là. Alors après, on va essayer de détricoter. Et je pense que c'est effectivement le but de l'émission, de détricoter après les différentes libertés en réalité. Mais ils ont déjà pointé le doigt, je dirais presque sur tout. À nous après de leur expliquer et de le formaliser.
1: Alors Erel, toi, qu'est-ce que tu en as pensé de nos petits philosophes ?
0: Bah moi, comme d'habitude, je suis bluffée par leur aptitude à parler un peu sans filtre et on sent toute l'innocence et l'insouciance puisque la liberté, c'est quand même, encore une fois, un gros sujet et ils ont su répondre à tes questions assez brillamment.
1: Mais ils sont forts.
2: C'est oui, vous devez les choisir. Il y a une sélection particulière, ouais, il y a des tests.
1: Bien sûr, il y a des tests. Non, alors pour tout vous avouer, quand même, chers auditeurs, ce n'est pas des enfants qui ne partent de nulle part. On a déjà fait quelques séances de philo. Alors, pas beaucoup hein, dans cette école, mais à chaque fois, je les vois quand même deux, trois fois avant les émissions pour qu'on prépare un peu les sujets aussi. Donc, ne partent pas de nulle part complètement, j'avoue tout. Mais ils sont forts quand même.
0: Ils sont très forts.
1: Alors justement, il y avait une des premières questions qu'on se posait, hein, c'était justement, c'est quoi la liberté ?
2: Alors, c'est une très bonne question et c'est une question sur laquelle, pour le coup, personne n'est d'accord. Ni les juristes, ni les philosophes, ni les historiens, ni les sociologues. Donc déjà, on va parler de liberté, mais il y a plusieurs libertés. Et souvent, en fait, on la définit négativement. C'est ça qui est toujours particulier, c'est qu'on dit que la liberté, on dit ce qu'elle n'est pas. Et donc, on dit quand c'est autoritaire, on dit quand il y a trop de règles, on dit qu'on est brimé, on dit qu'on est emprisonné, on sait qu'on n'est pas libre. Donc, c'est une définition négative, en fait, qui a été construite, puisque l'affirmer positivement, c'est-à-dire donner la réelle définition, bah, personne ne serait jamais d'accord. On est tous d'accord sur ce qu'elle n'est pas. On n'est jamais trop d'accord sur ce qu'elle est.
1: Alors, ça serait quoi pour vous,
2: Yanis ? Alors, la définition de la liberté, en réalité, elle est fluctuante. C'est-à-dire qu'il ne faut pas avoir une définition unique. Il n'y en a jamais. Elle évolue dans le temps. Il y a des libertés, comme on a discuté la dernière fois, qui évoluent. Donc, on voit bien qu'il n'y a pas d'absolu dans cette notion. Ça a été un long débat philosophique aussi de savoir s'il y avait un absolu là-dedans. Manifestement, il n'y en a pas. Il y a des libertés et on n'est pas libre de la même manière, juste géographiquement, dans les endroits où on est. Même, on n'est pas la même liberté, même pour les adultes, dans la rue ou quand on est dans certains endroits comme dans des services publics. On n'a pas la même liberté quand on est dans un hôpital que quand on est dans sa propre maison. Donc la liberté, elle est même diffuse géographiquement, elle est diffuse aussi dans le temps, puisqu'il y a des libertés eh bien, qui ont évolué dans le temps. On en parlait la dernière fois sur notamment le droit des femmes, mais effectivement la liberté n'était pas la même pour les femmes en 1965 qu'aujourd'hui. Donc on voit bien qu'il n'y a pas d'absolu dans cette définition. C'est pour ça qu'elle est toujours ce qu'on appelle contingente, c'est-à-dire qu'elle dépend de la localisation des gens, des sociétés. Et donc voilà pourquoi, en réalité, vous n'aurez pas ma définition de la liberté après cette réponse.
1: Oh. On aura votre liberté de penser.
2: Exactement.
1: Comme disait un autre grand philosophe.
2: Qui n'était pas très chevelu non plus. Ça doit être une caractéristique des philosophes.
1: En tout cas, c'est intéressant parce que c'est vrai que les philosophes n'ont pas tous non plus la même définition de la liberté. Et il y en a un qui me vient à l'esprit juste par rapport à ce que vous étiez en train de dire. C'est Rousseau, Jean-Jacques Rousseau, qui dit cette phrase, en fait, « L'homme est né libre et partout il est dans les fers ». Est-ce que vous voyez ce que ça veut dire ?
0: Bah, on est libre, mais entravé quand même par, je sais pas, les codes de la société peut-être, ou même les codes moraux, éthiques.
1: Complètement. Surtout, il nous dit, pour lui, la société peut parfois nous éloigner de notre liberté naturelle, mais vivre ensemble demande aussi des règles communes. Qu'est-ce que vous en pensez, Yanis ?
2: On est d'accord. Alors peut-être que là où il y aura un petit désaccord avec Jean-Jacques, je me permets de l'appeler par son prénom, c'est toujours plus intimiste.
1: Il vous en voudra pas.
2: Non, je pense qu'il n'y aurait pas de plainte au studio, mais c'est que les philosophes, notamment de tout ce qui a été le 17e et le 18e, ont une notion de la liberté qui est souvent une version totalisante. C'est-à-dire qu'à l'époque, quand on était philosophe, mathématicien, chimiste, sociologue, donc en fait, leur notion de la liberté était globalisante. Aujourd'hui, en fait, dans le propos que vous venez de tenir de Jean-Jacques Rousseau, on voit bien qu'il y a un mélange en réalité de sociologie et de philosophie. C'est-à-dire que quand il dit « on est libre », oui, il veut dire philosophiquement qu'on est fondamentalement libre et ensuite que la société nous entrave par des codes sociaux, moraux ou éthiques, comme vous l'avez dit très justement. Mais ça, on voit bien que ça va être le déterminisme sociologique qu'on va voir après arriver, notamment par Bourdieu, mais par d'autres. Et effectivement, on voit bien aujourd'hui que ce serait plutôt une séparation et que ce serait plutôt sociologique que philosophique. Donc en réalité, structurellement, il ne répond pas à la question non plus. C'est-à-dire qu'il mélange plein de choses et il dit « oui, c'est ça ». Bon, après, d'autres philosophes ont une conception inverse où effectivement, c'était plutôt l'état de nature qui était un état d'arbitraire et c'est les codes sociaux qui nous permettaient l'émancipation et la liberté. Donc on voit bien aussi que la distinction vient peut-être du fait qu'on ne parle pas toujours de la même chose.
1: Bien sûr, bien sûr. Mais si on reprend juste l'idée de ce code de vivre ensemble, en effet, on pourrait se poser cette question. Si on a des règles, est-ce qu'on est encore libre? Si on a notre propre liberté, si on est entravé par des règles communes?
2: Alors on est d'accord.
0: On peut se sentir entravé, je pense, par les codes de la société, etc. Mais en même temps, c'est ce qui fait que la société marche. Et comme l'ont dit les enfants, si on enlève les règles, tout ça, ça peut partir un petit peu en cacahuète, on va dire. Donc, en vrai, est-ce que c'est vraiment ne pas être libre que d'être soumis à des règles et des codes? Je ne sais pas.
2: Alors, en fait, je pense que, et c'est ce qui va peut-être répondre à toute la question à toutes les questions des enfants. En gros, depuis 1789, dans les sociétés occidentales, puisqu'on va parler pour l'instant que de ça, et notamment des États-Unis, bien sûr, en réalité, le principe a été inversé, c'est-à-dire qu'on est libre de faire tout ce qu'on veut, sauf ce qui est interdit. Ce qui n'est pas les mêmes règles que dans d'autres pays où tout est interdit, sauf ce qu'on y est autorisé. Et on voit bien la différence. Et je reprends l'exemple, puisque c'était très, très juste, des enfants. Est-ce que les enfants ont le droit de sortir le soir dans la rue? La réponse est oui. Il n'y a aucune interdiction, sauf cas exceptionnel, quand il y a des couvre-feux qui sont ordonnés. D'accord. Mais le principe, c'est donc la liberté aujourd'hui. L'exception, c'est les restrictions et les limites. L'autre limite, effectivement, c'est que j'ai le droit de faire tout ce qu'il me plaît, du moment que ce n'est pas interdit par une règle de vivre ensemble, et du moment que ça ne blesse pas autrui. Et c'est pour ça qu'effectivement, en réalité, depuis 1789, pour le schématiser, globalement, on est libre de faire tout ce qu'on veut, et les règles sont là pour permettre la coexistence des libertés communes. Et pour prendre peut-être un exemple, si moi j'ai envie de venir vivre chez vous, bah vous n'avez peut-être pas envie que je ne vive chez vous.
1: Faudrait donc, que je demande à deux, trois personnes.
2: Voilà, mais il faut donc organiser des libertés qui sont forcément concurrentes, où on ne va pas toujours avoir les mêmes envies dans notre liberté. Et donc, c'est comment on organise avec des règles communes le fait que ma liberté, elle ne prime pas sur la liberté d'un autre. Et donc, le grand guide à travers ça, c'est effectivement la loi. Et là-dessus, je vais paraître plus intelligent que j'en ai l'air, mais en réalité, ça a été dit par Lacordaire il y a très longtemps, qui a eu cette phrase assez célèbre pour tous les juristes, qui était de dire « entre le fort et le faible, c'est la liberté qui peut opprimer et c'est la loi qui peut libérer. » Qu'est-ce qu'il voulait dire par là? C'est que, oui, bien sûr, théoriquement, on est tous libres de la même manière. Mais dans certains endroits, bah, vous allez avoir une liberté qui est différente quand on travaille pour quelqu'un. Donc, ce quelqu'un a un pouvoir sur nous. Dans ces situations de dépendance-là, et bah, forcément, la liberté de celui qui a le pouvoir, celui du plus fort, comme on dit les enfants, et bah, en fait, il peut attaquer ma propre liberté à un point plus fondamental. Et là, il n'y a que la loi, donc les règles communes, qui vont faire que ma liberté va avoir le même poids que la liberté de l'autre.
1: Alors Yanis, nos enfants ont toujours des questions à poser à notre invité. Et donc là, il y a une première question qui est apparue. On va l'écouter et puis vous allez essayer de nous répondre.
3: Est-ce qu'on est libre de faire ce qu'on veut?
2: Je crois que si tout le monde a écouté l'émission, maintenant tout le monde sait que la réponse est non. Et si vous ne l'avez pas entendu, réécoutez l'émission. Puisqu'effectivement, on n'est pas libre de faire ce qu'on veut. On est libre de faire ce qu'on veut dans la limite de ne pas porter de tort à autrui et dans la limite qui est fixée par la loi, c'est-à-dire notre accord commun pour trouver comment on vit ensemble.
1: Ça me fait penser à cette phrase hein, qui est très connue aussi, hein, la liberté des uns s'arrête là où commence celle des autres. Ça résume un petit peu.
2: Ça résume totalement.
1: Ce qu'on vient de dire, en effet. Alors c'est marrant parce que les enfants ont parlé aussi de choisir. Hein, la liberté, c'est je peux choisir de faire ce que je veux, finalement. Est-ce qu'on est toujours libre de nos choix? Ça, c'est une grande question aussi. Est-ce que je suis toujours libre de mes choix? Eh bien, c'est notre ami Sartre qui nous dirait « Oui, je suis toujours libre de mes choix, en fait. » Et même quand je ne choisis pas, finalement,
2: je choisis
1: déjà. Hein, il nous dit « L'homme est condamné à être libre. L'humain est condamné à être libre. » Ça veut dire que même s'il ne fait pas de choix, il fait le choix de ne pas faire de choix. Qu'est-ce que vous en pensez, ça, Yanis ?
2: Alors, j'en pense beaucoup de choses, mais
1: alors,
2: je sais pas
1: Jean-Paul,
2: si
1: après Jean-Jacques.
2: Après Jean-Jacques, Jean-Paul. J'en pense que... on est condamné à être libre. Alors, c'était dans un contexte particulier aussi, dans une appréciation. Aujourd'hui, on ne dirait pas la même chose. En réalité, je pense qu'il y a deux guides, c'est que tout le monde, enfant, adulte, on est libre de faire ce qu'on veut. Si on décide de transgresser les règles, donc c'est un choix, effectivement, c'est la question du libre arbitre. Donc, est-ce que j'ai le choix de transgresser même des règles communes ? Oui, bien sûr, entre guillemets, on a le choix. Mais par contre, on assume un autre versant qui est la responsabilité de notre liberté. C'est-à-dire que la liberté va aussi avec une forme de responsabilité vis-à-vis des autres, vis-à-vis de soi-même aussi. C'est ce qu'on appelle l'éthique, c'est-à-dire entre moi et mes croyances, comment je me comporte dans ma liberté pour être en accord avec moi-même, et comment ensuite, si je cause du tort à autrui, en exerçant ma liberté, bah, j'en réponds. Donc oui, on est condamné à être libre. La question, c'est à quel prix et dans quelles conditions ? Donc c'est pour ça que la phrase est belle de Sartre, mais il avait l'habitude des belles phrases, mais peut-être ne poussait-il pas assez loin la pensée de l'autrui, c'est-à-dire de l'autre. C'est de dire, on n'est jamais libre tout seul, on est libre par rapport à quelque chose, l'État, par rapport à quelqu'un d'autre, sa famille, par rapport même à son éthique personnelle. Donc on voit bien qu'il y a toujours un rapport qui se crée entre plusieurs personnes ou plusieurs pensées. Donc là, le problème de ce type de phrase, c'est qu'elles sont toujours très belles à mettre dans les copies de dissertation. Mais le problème, c'est que ça ne pense pas à l'altérité, c'est-à-dire l'autre et le rapport à l'autre.
1: Alors, je mettrai une petite nuance quand même, hein, Yanis, sur notre ami Sartre. Mais je suis assez d'accord avec vous que c'est quand même plus facile de penser la liberté quand on habite dans le 5e arrondissement de Paris et qu'on est au Café de Flore que quand on est en Afghanistan contraint. Ça, c'est sûr. Mais Sartre avait aussi une autre figure très forte, c'est celle du salaud. Vous voyez cette figure du salaud ? Alors, ce n'est pas le salaud dans le sens méchant, hein, ce n'est pas l'insulte dans ce sens-là. C'est plus dans le sens, en fait, où il nous dit que l'être humain est libre, même quand il essaie de se convaincre du contraire. Et du coup, cette image du salaud, c'est quelqu'un qui refuserait de voir sa propre liberté, en fait. C'est quelqu'un qui va se cacher derrière les règles, les ordres, les rôles de la société, les excuses. Et c'est souvent ceux qui disent... j'avais pas le choix, c'est pas de ma faute, c'est de la faute des autres, j'ai juste obéi. Hein, vous voyez où je veux en venir ? Et du coup, Sartre, en effet, nous parle de cette façon de fuir la responsabilité, sa propre responsabilité face aux choses.
2: Alors ça, je trouve que quelqu'un l'avait dit, mais bien mieux que lui, bien avant. Ne pensez pas que j'ai quelque chose contre Jean-Paul, mais vraiment... J'ai d'autres critiques à lui faire, mais vraiment quelqu'un l'avait dit bien mieux, je trouve, et quelques siècles auparavant, c'est effectivement toute la théorie de l'asservissement volontaire. Mmh. C'est-à-dire dans quel contexte et dans quel contexte social, en réalité, on se brime nous-mêmes au-delà de ce qu'on nous impose dans notre propre liberté. Son nom va m'échapper, mais il a écrit à 17 ans, qui est son seul ouvrage d'ailleurs, mais ça va me revenir, ou alors vous allez faire une recherche Google pour pas que j'ai un blanc dans cette émission. Mais effectivement, et il explique comment dans le cadre moral, social, parfois on se brime au-delà par les codes moraux et on accepte d'endosser des rôles où en réalité on se refuse la liberté. Mais parce qu'on oublie souvent quelque chose, et là c'est plutôt l'avocat qui va vous parler que celui qui a une appétence philosophique, mais la liberté c'est terrifiant. C'est-à-dire qu'il faut aussi le concevoir. Je prends cet exemple parce que je trouve qu'il parle à tout le monde et je pense toutes les familles qui écoutent, ou voilà, tout le monde le sait. Mais il y a des endroits où on a des cadres qui sont posés et c'est extrêmement rassurant. Alors moi, je vais vous dire, je le vois en prison avec des gens que je suis depuis très longtemps. Et ce qui est très marquant, c'est que parfois, quand ils sortent de prison, ils sont terrifiés par la liberté parce qu'on ne sait plus comment la gérer. C'est-à-dire qu'être libre, c'est aussi donner une sorte d'abîme de soi-même. C'est-à-dire qu'on se retrouve face à nous-mêmes. Et ça, c'est très compliqué. Et quand vous êtes resté très longtemps, alors je vais faire une comparaison qui va vous paraître peut-être bizarre, mais on observe les mêmes mécanismes psychologiques entre des gens qui sont restés très longtemps en prison ou des gens qui restent très longtemps parfois dans des centres de rééducation après des blessures, où tout est en fait organisé dans votre vie quotidienne. Vous n'avez quasiment pas de charge ou de responsabilité parce que vous êtes concentré soit sur votre cadre de détention, c'est-à-dire que vous ne pouvez pas sortir, vous n'avez pas de liberté, soit que vous êtes en train de récupérer un certain nombre de capacités physiques ou psychologiques. Et c'est terrifiant quand vous êtes reprojeté dans le monde sans filet de sécurité. Et cette liberté, ça donne des étourdissements. Donc voilà pourquoi en fait je dirais que oui, on est toujours libre, mais encore une fois, la liberté, elle se fait qu'avec des conditions, un cadre social. Et la liberté n'est pas la même, bien sûr, socialement, avec des préconditionnements. Et on sait très bien un certain nombre de choses, et vu qu'on parle aussi à des enfants, c'est que par exemple, quand un enfant malheureusement subit des faits de violence physique, par exemple chez lui ou ailleurs, et ben, il aura une tendance majoritairement à brimer cette liberté à d'autres, c'est-à-dire à commettre des faits violents, et il ne l'aura pas forcément beaucoup plus choisi, parce qu'en fait, il aura intégré ça sans même s'en rendre compte. Donc effectivement, il pensera qu'il est libre, mais il n'est pas totalement libre de son libre arbitre.
1: J'allais rebondir sur ce que vous étiez en train de dire par rapport au centre de rééducation ou ce genre de choses. Ça me fait penser aussi aux enfants. Quand ils ont trop de liberté, quand ils sont petits, ils ont du mal à se canaliser et surtout à avancer dans la société de façon, j'allais dire, un peu normative, puisqu'ils n'ont pas les cadres. Et en fait, c'est vrai qu'on dit souvent, quand je leur demande aux enfants, pourquoi papa et maman, ils mettent des règles à la maison, tout ça. Oui, c'est pour m'empêcher de regarder la télé. C'est parce qu'ils veulent pas que je mange tout le pot de Nutella. Et ils se rendent bien compte, parce qu'ils sont en train de dire qu'en fait, c'est pas pour les embêter. C'est pour les protéger aussi, et pour mettre un cadre, et pour arriver finalement à vivre ensemble et de bonne façon. Et on se rend bien compte que sans cadre, finalement, on est peut-être moins libre. Et comme vous disiez, la liberté, ça peut faire peur quand on doit faire des choix. Et c'est souvent quand les enfants leur demandent « Tu veux mettre tel pantalon rouge ou le pantalon bleu ?»« Ah oh là là, Kata, qu'est-ce que je dois dire? Qu'est-ce que je dois faire? À quel moment je dois me décider ?» Donc parfois, c'est bien aussi de décider un petit peu pour eux, de ne pas leur laisser tout le temps cette possibilité de choisir, parce que parfois, ça peut être plus angoissant que le choix lui-même, quoi, d'avoir la possibilité de le faire.
0: Ouais, ou par exemple à l'école, ou enfin quand t'es un peu plus grand et que t'as des projets à faire, des projets de groupe, etc., et qu'on te dit les profs en pensant faire plaisir, disent bon, vous avez carte blanche. Et en fait, qu'est-ce qu'on fait quand on a carte blanche? On se met à combien? On fait sur quel thème? On fait sous quelle forme? Et je trouve que c'est beaucoup plus contraignant d'avoir un projet carte blanche qu'avoir un projet hyper bien défini et de dire bon bah là vous rendez ça en tant de pages, en tant de temps. Enfin c'est quand même la liberté est contraignante dans ces cas-là.
2: Oui, mais c'est très juste. Et en fait, même les enfants qui écoutent, ce qu'il faut qu'ils comprennent, c'est que ce point, cette question sur la liberté et justement le vertige quand on a trop de liberté, il s'applique aux adultes aussi. Mmh. On le voit quand on fait des choix d'orientation professionnelle. On se dit, est-ce que je vais là? Est-ce que je vais là pour... Et en fait, on s'est rendu compte, mais là, c'est plutôt des études sociologiques qui ont plutôt montré, mais aussi notamment au niveau scolaire, et je pense que tous les enseignants qui écoutent le valideront, c'est-à-dire on se rend compte beaucoup, et on le voit très souvent, qu'en réalité, plus vous avez des exercices cadrés, plus ça permet une égalité en fait, dans la gestion de cette liberté. Pourquoi ? Parce qu'en fait, des enfants, par exemple, qui vont être très cadrés à la maison, quand ils vont avoir la liberté à l'école, ça ne va pas leur poser de problème. Ils vont réussir à gérer cet équilibre des choses. Par contre, si vous avez des cadres nulle part, bah en fait, ça part complètement à volo. Et en fait, vous n'en profitez même pas de cette liberté parce que vous ne savez pas en fait, ce qu'elle représente en contrainte de cadre. Et donc, effectivement, ce qu'on voit souvent, c'est des enfants très cadrés, un exercice libre, pas de problème. Par contre, si on a moins intégré parce qu'on nous a moins donné ces codes-là ou ces cadres-là ou ces états-là, et ben forcément, quand on va se retrouver face à la liberté, ça va être plutôt terrifiant en réalité, et ça va être plutôt bloquant dans le choix en réalité. Et donc, en fait, ça crée une inégalité. Voilà, on en revient à cette idée que dans l'absolu, c'est une très belle idée, la liberté pour tous, et très bien, mais c'est pas toujours égalitaire parce que ça s'apprend aussi à gérer une liberté, à l'exercer pleinement. Ça va aussi pour la liberté d'expression, bien sûr.
1: Complètement. Et d'ailleurs, ça me fait rebondir sur un autre philosophe par rapport à ça. C'est Spinoza, en fait, qui nous dit que les gens se croient libres, hein, ils se croient être libres, mais en fait, ils sont souvent dirigés par leurs émotions et leurs habitudes. Et en fait, il nous explique qu'il faut gérer ses émotions pour pouvoir être libre. Parce que si je ne me gère pas, si je ne gère pas mes colères, si je ne gère pas ma tristesse, vous voyez ce genre de choses, et ben je ne peux pas être libre réellement puisque je suis du coup dirigée par mes émotions et pas finalement par ma raison. Donc c'est important en fait de se dire qu'être libre, ce n'est pas faire tout ce que j'aurais envie de faire, c'est comprendre ce qui nous pousse à agir en fait. Parce que vous voyez la petite nuance.
2: Une très grande nuance. Mais oui. Mais après, c'est assez intéressant parce qu'en fait, c'est des philosophes qui ont donc évolué dans le temps, mais qui ont aussi évolué sur les sociétés dans lesquelles ils vivaient.
1: Oui, parce qu'on est au XVIIe siècle. Exactement. Avec Spinoza. Hein.
2: Donc forcément, le point de vue, il parle d'autre chose et on est dans un siècle quand même qui commence à voir poindre la raison. Donc on essaye de distinguer beaucoup et d'opposer, ce qu'on ne ferait plus totalement aujourd'hui, beaucoup aussi l'homme et l'état de nature. Donc on veut se scinder des animaux qu'on considère comme pulsionnels, comme émotionnels, comme guidés que par leur instinct. Et donc on essaie de dire, mais l'homme c'est autre chose, par son élévation, c'est par sa raison, c'est-à-dire par la capacité à ordonner le monde et donc à ne pas être dirigé, effectivement, comme il le dit, par ses émotions. Et donc, en fait, ma liberté, je peux l'exercer si je suis déjà conscient que je suis libre. Et pour ça, c'est comment je réfléchis à organiser le monde, comment je sais ce qui est ma liberté, l'oppression, résister à l'oppression, et du coup, savoir quand, en fait, je dois exercer ou revendiquer ma liberté, ou au contraire, que là, c'est pas légitime à le faire. Donc ça se fait aussi dans des contextes, forcément, et on voit bien que ce serait plus forcément le cas aujourd'hui.
1: Bien évidemment, hein. Mais comme je le répète souvent dans Tiphilo, il faut remettre chaque philosophe dans son contexte et surtout il faut comprendre que les philosophes se répondent en fait et répondent à la société dans laquelle ils vivent. Et donc forcément, Jean-Paul Sartre n'aura pas la même vision qu'un Spinoza, encore moins qu'un Rousseau, puisque voilà, ils vont agrémenter la pensée de chaque philosophe. Et donc c'est important de savoir aussi le contexte historique. Et c'est vrai que au XVIIe siècle, au XVIIIe siècle, on est encore dans des états d'ordre divin aussi. Il faut comprendre que la religion a une place très très importante dans la société et que du coup, y a Dieu et les hommes, quoi. Donc c'est déjà hyper révolutionnaire quand Jean-Jacques Rousseau dit l'homme n'est libre. Vous vous rendez compte, il met l'homme au centre, en fait. Hein. Donc là, on est déjà dans d'autres niveaux de lecture philosophique, mais c'est vrai que chaque philosophe se répond et il faut, comme vous le disiez si bien, Yanis, les remettre dans un contexte historique, sinon on ne peut pas les comprendre, en fait. Quoi.
2: Non, voilà. Tout à fait.
1: Et on ferait peut-être beaucoup de contresens si on calquait notre société de 2026 sur une société du XVIIIe siècle, par exemple. Quoi.
2: Mais totalement. Et je crois que le plus intéressant là-dessus, c'est de parfois de voir, alors sur cette période-là, parce que c'est ça qui est intéressant et pour les enfants, effectivement, quand on est dans une période de droit divin, ce qui est globalement tout le 18e ou tout ce qui est avant, c'est de voir effectivement comment les théologiens, c'est-à-dire ceux qui ont réfléchi sur effectivement les Écritures saintes et comment appliquer la doctrine de l'Église, et donc comment concilier tout ça, la philosophie, les êtres humains et Dieu, c'est de voir comment ils se sont aussi arrachés les cheveux. Je suis désolé de rester dans le domaine capillaire, mais il y a un peu de ça.
1: Comment vous avez une belle tignasse.
2: Ouais, vous voyez, mais on parle toujours de ce qu'on a, jamais de ce qu'on n'a pas, vous voyez. Donc forcément, c'est de voir comment ils ont essayé de toujours mettre en commun le fait que Dieu était absolu. Et donc, comment on peut être libre si Dieu est absolu? Et donc, il y a eu des débats et des controverses infinies pour dire dans quelle proportion nous sommes libres, par rapport à quoi Dieu nous a donné cette liberté, mais si on nous la donne, ça veut dire qu'on n'est pas né avec, d'où la phrase révolutionnaire de Jean-Jacques Rousseau, effectivement. Donc, c'est tout ça qui est effectivement derrière et qu'on aurait du mal à comprendre, ce qui explique parfois qu'il y a des contresens où on prête des propos absolument terrifiants à des gens, alors qu'ils le disaient dans un sens complètement opposé à ce qui est notre réalité.
1: Exactement. Donc, on voit bien que cette notion de liberté, elle n'est pas évidente, en fait, à comprendre. Et si on reprend votre introduction, Yanis, vous disiez, finalement, on ne la décrit jamais parce qu'elle l'est, mais parce qu'elle n'est pas. Et c'est plus facile de comprendre ce qu'on n'a pas le droit de faire que ce qu'on a, finalement, on a le droit de faire. Quoi. C'est plus simple comme ça. Alors, j'ai d'autres questions aussi, mais un peu plus, j'allais dire, pour l'homme de droit que vous êtes. Est-ce que, parfois, il faut limiter certaines libertés pour protéger d'autres personnes ?
2: Alors, je vous dirais que c'est déjà le cas. En fait, c'est même tout le cadre législatif actuel, c'est de dire, si on prend la liberté d'expression, on peut tout dire dans des limites très précises définies pour préserver cette liberté, mais aussi préserver les droits des gens. Typiquement, j'ai le droit de dire tout ce que je veux, avec quelques limites légales, qui sont l'injure, pas le droit d'injurier les gens, je n'ai pas le droit de diffamer les gens, c'est-à-dire de leur porter atteinte en disant quelque chose qui ne serait pas vrai, de leur imputer un comportement, ou de, par exemple, faire des appels à la haine ou à des dénégations d'événements historiques, notamment à la Shoah. Et donc, voilà, il y a certaines limites qui sont encadrées, mais tout le reste est autorisé. Donc, effectivement, on pose des cadres pour permettre la liberté en réalité. C'est ça qui est très paradoxal. Et vu que c'est le 4 juillet aujourd'hui, eh bien, en réalité, les États-Unis, par exemple, n'ont pas du tout la même analyse de la liberté d'expression qui est encore plus absolue qu'en France, même si elle connaît quelques limites, mais très très peu, et qui n'est pas du tout la même notion de liberté. Et donc pour eux, c'est plus important de sacraliser la liberté d'expression totale plus que les gens qui vont être blessés dans leur chair par des propos ou par des comportements, alors qu'en France et globalement en Europe, on a essayé de trouver un équilibre entre la préservation des libertés et les droits des autres, des tiers. Et donc, effectivement, la loi est là pour, en réalité, créer cet équilibre.
1: Bon, alors c'est vrai que les États-Unis en ce moment, hein, ils sont pas forcément libres de tout ce qu'ils ont envie de faire non plus. Hein, c'est...
2: Bah, c'est le grand paradoxe. C'est que je dirais que paradoxalement, pour faire une redite, ils sont absolument libres de tout. Et c'est ce qu'on voit. C'est-à-dire qu'on voit des comportements qui en France ou en Europe n'auraient jamais lieu.
1: Ouais, on est
2: parce
1: d'accord.
2: que c'est une liberté quasi absolue et même dans leur rapport à l'État.
1: On reprend un petit peu Spinoza par rapport à ce qu'on se disait tout à l'heure sur de pouvoir contrôler aussi ses pulsions, ses émotions. Est-ce qu'on pourrait se dire que se connaître mieux, finalement, permettrait d'être plus libre ? Si on se connaît mieux soi-même, est-ce qu'on est plus libre ?
0: Moi, je dirais que oui. Parce qu'une fois que tu connais ce que tu aimes vraiment dans la vie et comment tu fonctionnes, bah forcément, t'es plus asservi à toi-même. Enfin, je sais pas comment l'exprimer, mais bah, tu vas aller vers... des métiers qui te font plaisir, tu vas aller vers des gens qui t'apportent des choses, donc tu seras quand même un peu plus libre, un peu plus heureux aussi. Donc ouais, je pense quand même que ça joue beaucoup de se connaître, même pour autre chose qu'être libre, hein, pour tout dans la vie. Hein.
2: Ouais, je dirais oui aussi, mais peut-être sur un plan plus sombre, j'en suis désolé, mais typiquement pour des gens qu'on va accompagner qui sont condamnés pour des faits plus ou moins graves, si je sais qu'il y a eu l'exemple des enfants qui a été si on met le feu, alors il se trouve que j'ai défendu des incendiaires dans ma carrière. Donc la question, c'est de se dire voilà, il a mis le feu, il l'a fait pour ça, il est condamné pour ça. Le fait de se connaître mieux pour lui, c'est souvent pour ça que les tribunaux d'ailleurs condamnent à des obligations de soins, c'est d'aller voir des professionnels. Après, chacun investit ses soins comme il veut, mais c'est d'aller voir des professionnels pour essayer de comprendre qu'est-ce qui, dans mon parcours personnel, dans mes émotions, a fait qu'à un moment, j'ai eu ce désir-là ou cette pulsion-là ou cette envie-là. Et qu'est-ce qui fait, en fait, que je vais pouvoir le traiter pour contrôler cette émotion et du coup garder une liberté d'action entre moi et, en réalité, mes émotions. Et donc, ça sert à ça, en fait, souvent, les obligations de soins. Ça sert pour des gens condamnés, pas tant à leur dire « vous êtes malade », c'est pas du tout le cas, d'accord ? C'est de dire « vous avez eu des émotions qui, à un moment, dans votre parcours de vie, sont nées, comment on les traite, comment on l'explique ?» Comme ça, vous serez à la fois vous plus en contrôle de vous-même et donc plus libre. Et donc aussi, vous serez plus en sécurité vis-à-vis de la société.
1: Mais ça, c'est Aristote hein, qui nous dit ça dans Éthique à Nicomaque. Hein, sur la liberté ne consiste pas en effet à faire n'importe quoi, mais être libre, ça s'apprend. On apprend à bien choisir. Et du coup, ça demande de la réflexion, des habitudes, des vertus, bien évidemment. Parce qu'on devient libre en apprenant à maîtriser ses excès. C'est exactement ce que vous étiez en train de dire. Hein. De pouvoir, je me contrôle, je contrôle mes colères, je contrôle mes émotions, mes excès. Et du coup, ça me permet de mieux réfléchir et du coup d'être plus libre et d'être libre de mes choix conscients, en fait.
2: Exactement.
1: Pour ne pas faire n'importe quoi. Donc, vous voyez, Aristote, on est quand même...
2: Vous voulez dire que j'ai plagié Aristote ou c'est Aristote qui m'a plagié ?
1: Alors, je ne sais pas lequel des deux. Hein, mais Et on a une deuxième question, alors qui concerne peut-être un peu plus l'avocat que le philosophe. On l'écoute et après on revient.

0: tout cas, on va être un moment obligé de conclure, Yanis. Et c'est vrai que cette question de la liberté, on pourrait en parler des heures et des heures, parce que comme on a bien vu, il n'y a pas qu'une seule définition de ce mot, et surtout comment on peut l'appréhender, comment les enfants l'appréhendent. Alors, pour finir, il y avait quand même une petite question, moi, que les enfants, je trouvais assez rigolote. J'aurais demandé, est-ce que les enfants sont plus libres que les adultes ? Et donc ça a été... tout le monde n'était pas d'accord autour de la table. Hein. Il y en avait qui disaient, non, c'est les adultes parce qu'ils travaillent, parce qu'ils ont de l'argent, parce qu'ils peuvent faire vraiment ce qu'ils veulent. Puis d'autres enfants qui disaient, non, parce que quand on est enfant, on joue plus. Et puis finalement, on a un petit peu moins de responsabilité aussi. Qu'est-ce que vous en pensez, vous ? On est plus libre enfant ou adulte ?
1: Que physiquement, ils sont moins libres, puisqu'ils ne peuvent pas faire ce qu'ils veulent, ils ne peuvent pas sortir la nuit dehors, tout ça, comme ils le disent. Mais psychologiquement, ils sont beaucoup plus libres que les adultes, puisqu'il y a tout le côté de l'imaginaire qui est hyper développé quand tu es petit, tous les jeux que tu peux faire, tu as été hyper stimulé tout le temps. Et je pense que tu peux beaucoup plus t'évader quand tu es petit, même avec tes copains, etc. Vous créez, tu passes des heures à jouer au Playmobil, à créer des histoires et tout. C'est des choses que nous, adultes, on ne ferait pas, donc... Je pense qu'il y a il y a une petite nuance. Ils sont moins libres physiquement parce que forcément, t'es enfant, donc tu vas pas où tu veux, tu fais pas ce que tu veux, t'as pas l'argent que tu veux, etc. Mais dans leur tête, je pense qu'ils sont bien plus libres que nous.
2: Alors, d'abord, c'est extrêmement discriminant puisqu'il y a plein d'adultes qui jouent au Playmobil pendant nos heures. J'en fais pas spécialement partie, mais je sais que ça existe. Non, mais on fait une psychanalyse, donc autant en parler. Alors, sur un plan juridique, je suis désolé pour les enfants, mais non, ils sont moins libres juridiquement, bien évidemment. Socialement sans doute et dans les jeux sans doute, mais juridiquement, ils ont moins de liberté puisqu'ils dépendent toujours d'un tiers qui est leur représentant légal, qui est donc les parents généralement. Et effectivement, ils ont donc une liberté restreinte, d'accord ? Ils n'ont pas la liberté d'aller et venir où ils veulent comme ils veulent, s'ils veulent changer de territoire ou les frontières. Donc pour l'instant et jusqu'à leurs 18 ans, ils ont une liberté amoindrie. Et en fait, chaque jour qui passe, ils gagnent un peu plus de liberté jusqu'au jour où ils se rapprochent de ses 18 ans, où ils deviennent libres comme nous tous.
0: C'est beau ça, on a un tout petit peu plus de liberté chaque jour, c'est beau ça, quand on est enfant.
2: Quand on est enfant, oui.
0: Quand on est enfant. Alors merci à tous les deux, parce que comme je disais, on est obligé de s'arrêter là. À un moment, on ne peut pas discuter pendant 4 heures sur Tifilo, on aimerait bien, mais on n'a pas le temps, donc on est obligé de s'arrêter. Et on a vu franchement aujourd'hui que les enfants nous ont quand même rappelé quelque chose d'important. Être libre, ce n'est pas faire tout ce qu'on a envie de faire. C'est aussi des règles, comme vous l'avez dit Yanis, c'est des choix, c'est les autres. C'est les émotions. Et on a vu que la liberté, finalement, était beaucoup plus compliquée qu'un simple petit mot et une simple définition. Donc, un grand merci aux enfants de l'école Saint-Cyr. Merci, Yanis, encore une fois, d'avoir été notre invité. Et j'espère qu'on vous retrouvera sur d'autres émissions.
2: Merci à vous.
0: Merci, Erel.
1: Avec plaisir.
0: Bon, et alors maintenant, j'ai envie de vous dire, on va tous à la plage, là, parce que ça y est, l'été a commencé. Donc, on y va. Mais avant ça, il restera une dernière émission de Tifilo la semaine prochaine. Et après, j'ai envie de vous dire, continuez de vous poser plein de questions. À très bientôt sur Tifilo.
1: Kenavo.
3: S'il vous plaît, dessine-moi un mouton.

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0: Pourquoi
1: Pourquoi les balles de golf ont-elles des trous? Les balles de golf sont constellées de petits trous appelés alvéoles. 384 exactement. À quoi servent-elles? Certainement pas à faire joli. Le golf est inventé par les Britanniques aux alentours du XIIIe siècle. Le premier club sportif est fondé en Écosse en 1744. Sport olympique en 1900 et 1904, les balles étaient lisses jusqu'en 1908, à la trajectoire capricieuse. Cette année-là, un ingénieur, William Taylor, en améliore l'aérodynamisme par ses alvéoles, permettant à la balle de filer droit dans les airs.

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bien. C'est pourquoi, cher monsieur, j'ai donné l'ordre d'évacuer sans attendre dans la nuit.

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1: 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Tous la catégorie.
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0: est le 4 juillet. Est-ce que vous savez quel jour c'est le 4 juillet?
1: Dis-nous tout.
2: Un anniversaire quelconque?
0: Ah, c'est un anniversaire, oui, c'est un anniversaire. Mais vous le savez, hein, vous faites exprès. Hein. Le 4 juillet, c'est bien évidemment le jour de l'indépendance des États-Unis. C'est la fête un peu nationale hein, des États-Unis, le 4 juillet. Alors, cette déclaration d'indépendance aux États-Unis, elle a été signée en 1776, bien avant la nôtre en vrai, hein, où les Américains affirmaient leur volonté d'être libres et de ne plus dépendre du pouvoir des Anglais. Et ça nous a donné forcément envie de parler d'un mot qu'on utilise très souvent, hein, très très souvent, mais qui est beaucoup plus compliqué qu'on y pense. C'est le mot de la liberté. Donc aujourd'hui, on va se questionner sur la liberté. C'est pour ça qu'Yanis est avec nous.
2: Ça me paraissait adéquat. Mais je connais aussi la Reine des Neiges, donc je peux chanter Liberté délivrée pour les enfants sans problème.
0: Non Yanis, voilà, ça y est, on l'a dans la tête. Merci, merci. Hein. Une petite phrase et ça y est, c'est parti pour la journée. Chers auditeurs et auditrices, vous en prendrez à Yanis si vous l'avez dans la tête toute la journée. Alors oui, au fond, qu'est-ce que la liberté? C'est quoi être libre? Est-ce que c'est faire tout ce qu'on veut? Est-ce que c'est choisir? Est-ce que c'est pouvoir dire non? Ou alors c'est vivre carrément sans règles, la liberté? Eh bien justement, c'est nos petits philosophes du jour qui vont essayer de répondre à cette question. Et on repart donc avec l'école de Saint-Cyr à Mauréac, avec les élèves de CE2-CM1. Et ils se sont posés aussi ces grandes questions. Hein. Est-ce qu'on peut être libre s'il y a des règles? Est-ce qu'on est plus libre quand on est enfant ou adulte? Et surtout, est-ce qu'on choisit vraiment tout dans notre vie? Est-ce qu'on est libre de tous nos choix? Alors autant vous dire que ça a ouvert pas mal de portes. Alors je vous propose de partir les écouter et on revient après en plateau. Qu'est-ce que vous en pensez?
1: Allez.
2: Allez, c'est parti.
0: C'est parti.

0: Je suis encore une fois à Saint-Cyr, à Mauréac, dans la classe de CE2-CM1 de Marion. Et mes quatre petits philosophes du jour, je vais vous les présenter. Anaïs. Bonjour Anaïs.
1: Bonjour Aurélia.
0: Bonjour Aïdan.
2: Bonjour Aurélia.
0: Bonjour Loïsie.
3: Bonjour Aurélia.
0: Et bonjour Gabriel.
4: Bonjour Aurélia.
0: Bonjour à tous les quatre. Je suis très heureuse de vous recevoir aujourd'hui parce que nous sommes le 4 juillet. Ça y est, nous sommes enfin en vacances. Et surtout, c'est une journée un peu particulière aujourd'hui parce que c'est la fête nationale des États-Unis. Alors, c'est un peu comme notre 14 juillet à nous. C'est la fête de leur indépendance. Alors, c'est tout naturellement que nous aussi, nous allons parler de liberté. Est-on libre de faire tout ce qu'on veut? Au fond, ça veut dire quoi être libre? Des questions simples en apparence, mais pas si faciles à répondre. Vous êtes prêts?
5: Oui.
6: Oui.
0: C'est parti?
5: Oui.
0: Ma première question, hein. C'est quoi être libre? Oui, Loïsie.
3: Être libre, c'est... On peut faire ce qu'on veut quand on est libre, quoi.
0: On peut faire ce qu'on veut, ouais. Aïdan, je te vois faire bof-bof de la main.
2: Pas qu'est-ce tout que... le temps.
0: Pas tout le temps, pourquoi?
2: Parce qu'il y a des choses qu'on n'a pas le droit de faire.
0: Pourquoi on a des choses qu'on n'a pas le droit de faire?
2: On n'a pas le droit de taper, dire ouais. Des insultes aux autres.
0: Oui, Anaïs.
6: Parce qu'il y a des lois.
0: Parce qu'il y a des lois, Gabriel.
7: Parce qu'on n'a pas le droit de... On n'a pas le droit de taper, on n'a pas le droit de faire tout ce qu'on veut.
0: On n'aurait pas le droit de faire tout ce qu'on veut, ok.
3: Parce que autrement, elle serait interminable notre vie, quoi.
0: Pourquoi ça serait interminable?
3: Parce que tout le monde ferait n'importe quoi de ça.
0: Ah oui, d'accord, dans ce sens-là. Anaïs, toi tu dis, c'est parce qu'il y a des lois. Mais c'est quoi les lois, du coup? C'est quoi, Anaïs, les lois?
6: C'est des règles qu'on doit... Parce que des fois, on ne doit pas faire des choses parce que ça peut être dangereux, ça peut...
0: Donc, c'est des règles pour toi, les lois. Ouais. Ouais. Aïdan?
2: Il y a des choses à respecter.
0: Il faut respecter des choses, ouais, Loïsie?
3: Parce que... Autrement, tu... par exemple, si quelqu'un met le feu, peut avoir plusieurs trucs qui s'enflamment et du coup, tous les gens meurent, quoi.
0: Mettre le feu, vous êtes d'accord avec ça? Mettre le feu, c'est interdit?
7: Oui, parce que sinon, ça pourrait brûler des personnes. Et

0: vont être morts.
1: Ouais, donc comme nous disait Anaïs, il y a des règles, comme disait Aïdan, qu'il faut respecter. C'est ça, hein. Oui. C'est des règles qu'il faut respecter, de choses qu'on a le droit de faire ou de ne pas faire. C'est ça, la loi? Alors, est-ce qu'il y a des lois qui nous empêcheraient d'être libres, alors?
2: Oui.
1: Pourquoi?
2: Bah parce que tu peux pas faire n'importe quoi.
0: Parce que t'as pas le droit de faire tout ce qu'on veut.
1: Pourquoi on n'a pas le droit de faire tout ce qu'on
0: veut? Parce que si nous, on a envie de sortir dehors et y a des personnes qui volent des enfants, bah on n'a pas le droit de ça.
1: D'accord, ouais. Ah, on pourrait se faire kidnapper? D'accord. Ouais, donc pourquoi nos parents, ils nous empêchent de sortir, alors, Aïdan?
3: Bah, moi, mes parents, ils me disent de ne pas regarder dans la fenêtre. Sinon, ils savent que je suis là et ils peuvent venir.
1: D'accord. Ah, alors, pourquoi ils font ça, papa et maman? Oui, à ton avis, Aïdan?
3: Bah, pour être en sécurité.
1: Pour être en sécurité, Anaïs?
2: Pour nous protéger.
1: Ah, pour nous protéger. Alors, il y a des les lois, les règles, ça serait pour nous protéger, vous pensez?
2: Oui. Oui.
1: Et est-ce qu'il y a des lois qui sont injustes, alors?
2: Bah oui.
1: Pourquoi?
2: Bah parce que autrement, autrement c'est comme si être libre quoi.
1: Ah oui, donc pour toi une loi injuste, ça serait une loi où tout le monde serait trop libre?
2: Oui.
1: C'est ça? Qu'est-ce que vous en pensez les autres? Gabriel, qu'est-ce que t'en penses toi? Est-ce que tu penses que si on n'a pas assez de lois finalement, on est trop libre?
0: Oui, il faudra avoir un petit peu plus de lois, et mettre, je sais pas moi, des règlements pour la maison.
2: Par exemple, au magasin, si tu prends tout, la nourriture, et après, ceux qui passent après, ils ont plus rien.
1: Ah oui, donc ça serait pas juste ça?
2: T'as le droit, quoi.
1: T'as le droit de tout prendre et de rien laisser aux autres?
2: Si.
1: Ouais, Aïdan?
3: Si c'est pas toi qui paye, non.
1: Ah oui, si c'est pas toi qui paye, si tu voles.
2: Mais si tu payes, t'as le droit, quoi.
3: Oui. Si c'est la maman qui paye ou le papa.
1: Donc, si tu voles, t'as pas le droit.
3: Oui.
1: Parce qu'on a vu que c'était pas très légal. Hein. Mais si tu payes, t'as le droit de tout prendre.
2: Oui.
1: Ok. Mais Anaïs, elle nous dit si on prend tout, c'est pas très juste pour les gens qui arrivent derrière.
2: Ah oui, mais t'as le droit de prendre tout quand même.
1: T'as le droit de le faire, mais est-ce que c'est juste? Gabriel?
0: Non, parce que on prend toutes les pâtes et après il y en a qui ils arrivent, il y a plus de pâtes, faudront qu'ils prennent d'autres sortes de pâtes.
1: Ouais, ok.
2: Y a toujours des personnes qui respectent pas les lois.
1: Ah, il y a toujours des personnes qui respectent pas les lois. À votre avis, pourquoi elles respectent pas les lois, ces personnes?
2: Parce que ils veulent un truc et les autres, ils veulent pas.
1: Ouais. Aïdan, pourquoi il y a des gens qui respectent pas la loi, à ton avis?
2: Oui.
1: Gabriel?
0: Parce que eux, ils ont envie de faire plein de choses, mais on n'a pas le droit, comme se promener la nuit dans la ville et faire
2: quoi?
1: Ah, alors tu parlais de qui?
0: Dans la nuit.
1: Les enfants ou les adultes?
0: Les adultes, ils ont pas trop le droit parce que s'ils montent, ils font peur aux enfants.
1: Ah, mais est-ce qu'un adulte aurait le droit de se promener la nuit?
2: Si.
1: Alors pourquoi, Aïdan? Pourquoi ils ont le droit, les adultes?
3: S'ils ont envie, ils ont le droit.
1: Ouais, les adultes, ils ont le droit de se promener la nuit quand même.
2: Mais les enfants, non.
1: Alors les enfants, légalement, oui, ils auraient le droit.
2: Alors l'autorisation de ses parents, quoi.
1: Avec l'autorisation de ses parents, Anaïs.
2: Plus si c'est protégé.
1: Ouais, on a bien vu que les lois, les règles, c'était fait pour nous protéger. Dans quelles circonstances on a des lois, des règles? Où on peut en trouver des lois et des règles?
2: Partout.
1: Partout?
2: Partout. Il y a des endroits, non.
1: Ouais. Là où vous allez pratiquement tous les jours?
2: À l'école, il y en a.
1: Ah, à l'école, il y a des règles? C'est quoi les règles?
2: À la maison.
1: C'est quoi les règles de l'école, par exemple?
0: C'est le règlement.
1: C'est le règlement.
0: C'est pour faire des trucs qui sont pas bien.
1: Ouais. Anaïs, c'est quoi les règles de l'école?
2: Par exemple, pas taper, pas dire des méchancetés.
1: Ouais. Aïdan.
3: Respecter les règles de la maîtresse.
1: Respecter les règles de la maîtresse, ouais. Qui sont quoi? C'est quoi ces règles à la maîtresse?
3: Bah, quand il nous dit de faire un travail, on le fait.
1: D'écouter, ouais.
0: Mais tout le monde a des lois.
1: Pourquoi tout le monde?
0: Bah, parce que autrement, bah, il y en a qui seraient jaloux à moitié. Ouais.
1: Ah, pourquoi les gens seraient jaloux?
0: Bah, parce qu'il y en a qui ont des lois et pas d'autres, quoi.
1: Ah oui, d'accord, donc il faudrait que tout le monde ait des lois, parce que s'il y en avait qui en avaient pas et d'autres qui en ont, là, ça ferait n'importe quoi.
0: Ouais.
1: Ok, Aïdan?
3: Bah non, mais le juge, il a pas de loi. Bah,
1: ah, si. Tu crois que le juge, lui, il a pas de loi?
0: Bah non. Si. Si, il a les règles, comment...
3: Ah oui, comment il fait son travail.
0: Oui, ouais. Bah comme dans les jeux de société, il y a la notice pour voir comment...
3: Pour respecter les règles.
1: Ouais, comment on fait pour respecter les règles, ouais. Mais est-ce que vous pensez qu'un juge, parce qu'il est juge, il serait au-dessus des lois?
3: Non.
0: Ah non, il serait avec... Bah, il sort avec tout le monde.
1: Bah oui, c'est pas...
0: Bah, c'est une personne normale, quoi.
1: C'est une personne normale, il fait respecter la loi.
0: Mais oui. Il est juge.
1: Mais il est juste juge.
0: Il faut qu'il montre les règles aux personnes.
1: Ouais, voilà, mais si ce juge, il tue quelqu'un...
0: Ah bah, là, il va en prison.
1: Bah oui. Est-ce que vous connaissez d'autres sortes de libertés que celle-ci? Qu'est-ce qu'il y a d'autre comme liberté? Est-ce que vous connaissez d'autres formes de liberté? Si je vous dis la liberté d'expression,
0: oui,
1: c'est quoi la liberté d'expression pour vous?
0: Bah, tu peux être libre de dire ce que tu veux, quoi.
1: Tu peux être libre de dire ce que tu veux.
0: Mais...
1: Gabriel?
0: Pas le droit de dire des gros mots parce que...
1: Mais pas tout non plus, du coup.
0: Bah,
1: ouais.
0: Oui.
1: C'est quoi de dire ce qu'on veut, en fait?
0: Bah, de s'exprimer.
1: De s'exprimer, Anaïs?
2: C'est ce que je voulais dire.
1: Mais est-ce qu'on est vraiment libre de dire tout ce qu'on veut?
0: Non.
2: Non.
1: Pourquoi, Anaïs?
2: Bah, parce qu'il y a aussi des lois.
1: Ouais. Par exemple, si là, les garçons, ils disaient « Les filles, elles sont moins intelligentes que les garçons. »
2: C'est pas vrai.
1: Ah, déjà, c'est pas vrai. Merci, Anaïs. Oui. Si. Hein, vous, qu'est-ce que vous en pensez, là, les gars?
3: Non, c'est vrai.
1: Non, c'est... Mais ça, est-ce que j'aurais le droit de le dire?
3: Non.
0: Bah, non, parce que tout le monde peut être intelligent.
1: Ouais, par
0: bah,
1: exemple.
0: Bah, si, quand t'es tout seul, quoi, mais...
1: Ah, tu peux le penser.
0: Oui, tu peux le penser, mais...
1: Mais est-ce que tu le dirais à Anaïs?
0: Bah non.
1: Non, peut-être, hein?
0: Parce que ça pourrait la rendre triste.
3: La vexer.
1: Ça pourrait la vexer, la rendre triste, ça pourrait lui faire de la peine. Donc tout ça, je vais m'abstenir de lui dire, du coup. Parce que ça pourrait la rendre triste. Et en plus de ça, est-ce que c'est vrai?
0: Oui.
3: Non.
0: Oui.
2: Bah, pas tous.
1: En tout cas, pas tout le monde. Et oui, il peut y avoir des garçons plus intelligents que des filles et des filles plus intelligentes que des garçons. Mais c'est pas scientifiquement prouvé, en tout cas.
0: Mais personne n'est pareil.
1: Personne n'est pareil,
0: en effet. Tout le monde est différent.
1: En effet, tout le monde est différent. Ça, c'était l'émission qu'on avait fait il y a quelques mois. Et en effet, tout le monde est différent. C'est vrai. Est-ce qu'on peut être libre dans sa tête? Même si on ne l'est pas dans la réalité.
0: Oui.
2: Oui.
1: Ouais.
0: Bah oui.
1: Comment on peut être libre dans sa tête?
0: C'est compliqué à dire. Non, attends, tu penses pas donc.
1: Bah. Anaïs, comment on peut être libre dans sa tête?
2: Par exemple, on peut dire des gros mots, mais dans sa tête, on doit pas dire aux gens.
1: Ouais, tu les gardes pour toi, quoi.
2: Oui.
1: Ouais. Aïdan, comment on est libre dans sa tête?
3: Je sais pas trop, moi.
1: Peut-être par l'imagination?
0: Oui.
1: Quand on imagine des choses?
0: Ouais. Tu peux faire tout ce que tu veux dans ta tête, mais... Bah non, pas tout, mais...
3: Bah oui, mais tu les gardes avec toi, quoi.
1: Voilà, tu les gardes avec toi. Tu peux faire tout ce que tu veux et tu les gardes avec toi. Parce que je pensais à ça par rapport aux prisonniers qui sont en prison. Ils sont plus libres, eux.
0: Bah non, ils peuvent plus rien faire.
1: Mais du coup, est-ce qu'ils sont quand même libres?
0: Bah oui, un peu. Oui.
3: Dans leur tête.
1: Dans leur tête, ouais, exactement. Libre dans leur tête, dans leur pensée, quoi.
0: Ça me fait penser à le truc la dernière fois.
1: Quel truc, dis-moi?
0: La dernière fois, il y a 2 semaines, je crois.
1: Ouais.
0: Mais on avait fait ça.
1: Ah, on avait vu les images, c'est
0: ouais.
1: Ça? Et il y avait un prisonnier, tout à fait. Est-ce que les enfants sont libres?
0: Bah, moins que plus que les adultes.
1: Alors pourquoi ils sont plus que les adultes pour toi?
4: Parce que les adultes, ils travaillent.
1: Ok.
4: Pas tous, mais...
1: Anaïs?
2: Parce que les adultes, ils savent plus de choses.
1: Donc du coup, ils sont plus libres ou moins libres pour toi?
2: Je sais pas.
1: C'est pas, Gabriel?
0: Les deux.
1: Pourquoi les deux?
0: Bah, y en a qui travaillent pas, il y en a qui travaillent. Ils aident.
1: Ok.
0: Les personnes âgées.
1: Ok. Mais du coup, les enfants, vous vous sentez plus libres que les adultes ou moins libres que vous?
4: Plus que, parce que tu vis plus longtemps que les adultes.
1: Déjà, ouais.
0: Moi.
1: Toi, tu te sens moins libre?
0: Bah ouais, parce que on peut pas travailler.
1: Ouais, parce que vous pouvez... Ah, la liberté, ça serait le travail?
0: On peut aider les week-ends. Si on a une ferme, bah, on peut aller aider à la ferme.
1: Ok. Donc toi, tu disais que le travail pouvait être une certaine liberté, c'est
0: oui.
1: ça?
0: Oui.
1: Ok.
4: Bah oui, entre guillemets, les enfants, ils sont un peu plus libres.
1: Ouais. Qu'est-ce que t'en penses, toi, Aiden? Est-ce que tu penses que les enfants sont plus libres ou moins libres que les adultes? Qu'est-ce qu'ils peuvent faire d'autre? Qu'est-ce que vous faites de plus que les adultes, vous, les enfants?
2: Bah, on apprend encore.
1: Vous, vous apprenez? Ouais. Aiden, qu'est-ce que vous faites de plus, vous, les enfants?
3: Je sais. Ah bah, moi, c'est jouer au foot. Hein.
1: Toi, tu joues plus que les adultes? Ouais.
2: Bah, par exemple, des fois, il y a les adultes au travail qui travaillent le mercredi, mais pas nous.
1: Ah, vous avez une journée en plus de congé. Vas-y.
4: Du coup, bah, tu peux faire ce que tu veux le jour de congé.
1: Ah, tu fais ce que tu veux.
0: Oui, mais les parents, bah, ils travaillent pour gagner de l'argent.
1: Ouais. Gabriel, il nous dit, les parents, ils sont libres parce qu'en fait, ils peuvent gagner de l'argent.
0: Ah oui, mais... le mercredi, bah, ils peuvent demander aussi à leur patron de travailler encore, peut-être, je sais pas moi, le matin et le midi, ils rentrent chez eux. Et l'après-midi.
3: Bah, moi, c'est ce que ma mère a fait. Elle travaille le matin à 5h ou à 3h et elle finit à 13h30.
1: Comme ça, après l'après-midi, elle est avec toi?
3: Bah, quand on a école, non, mais. Quand c'est des jours de congé, bah oui.
1: Ah, super. Anaïs?
2: Bah, je sais pas trop comment expliquer. Bah, les parents, ils gagnent de l'argent, mais ils doivent aussi payer.
1: Ah, alors, d'un côté, tu nous dis, les parents, Gabriel nous dit, les parents, ils sont plus libres, parce que les adultes, parce qu'ils travaillent et ils gagnent de l'argent. Mais ce que nous dit Anaïs, c'est, oui, mais ils gagnent de l'argent, mais ils sont quand même un peu obligés de travailler, donc ils sont moins libres, finalement. Bah, c'est ça?
4: Ouais. Mais vas-y. Les enfants, ils peuvent gagner aussi de l'argent.
1: Ah, est-ce que les enfants peuvent gagner de l'argent?
4: Bah oui.
1: Comment?
4: Bah, quand tu vois les enfants de 13 ans, quoi, ils font des stages et tout ça, ils peuvent gagner de l'argent.
1: Ah, les ados, ouais, Aiden?
3: Quand on aide nos parents.
1: On peut avoir une petite pièce si on a aidé.
0: Aider des personnes âgées, comme nettoyer leur jardin.
1: Mais est-ce que ça, c'est la même chose qu'un salaire que les parents? Quand ils travaillent?
4: Non.
0: Non.
1: Non, ça c'est un peu de l'argent de poche, quoi. On vous donne parce que vous avez fait une belle action. Mmh. Mais oui, on pourrait gagner aussi un petit peu d'argent quand on est enfant, tout à fait.
4: Mais on paye pas.
1: Mais nous, on paye pas. Quand on est enfant, on est mieux, quoi. Finalement, on est un peu plus libre, on paye pas tous les trucs. C'est les parents
3: c'est
1: qui payent.
3: C'est moi, des fois.
1: D'accord.
4: Moi, je paye rien, mais c'est tous les parents qui me payent.
1: Est-ce qu'on est libre tout seul ou avec les autres?
4: Avec les autres.
1: Pourquoi?
4: Bah, parce que tu joues avec les autres.
1: Aiden?
3: Parce que les autres aussi, ils ont le droit d'être libres.
1: Ah oui, les autres aussi. Du coup, ça serait pas juste s'il y en avait une personne de libre et tous les autres qui ne seraient pas libres? Ça
4: bah,
1: s'appellerait comment,
4: non.
1: ça? Par exemple, là, si je disais, bah, aujourd'hui, tous les garçons, ils sont plus libres d'aller jouer dans la cour, il y aura que les filles.
4: Ah, ça se fait pas, ça, par contre.
1: Ça se fait pas?
2: Ce sera pas égal.
1: Ah, ce serait pas égal, ouais.
0: Bah, les garçons, ils seront tristes parce qu'il faudront qu'ils travaillent. Et comparé aux filles, eux, ils seront en train de jouer.
3: La contrainte.
0: Ouais.
1: Donc ça serait vraiment pas juste. Et du coup, ça priverait tous les garçons de leur liberté.
4: Bah oui.
3: Bah oui.
1: Donc du coup, est-ce qu'on peut perdre notre liberté?
4: Oui.
1: Comment on peut la perdre, cette liberté?
4: En travaillant.
1: En travaillant? Quoi d'autre? Comment on peut perdre notre liberté?
4: À l'école, on n'est pas libre, du coup.
0: Bah, au travail, si on fait quelque chose de mal, bah, le patron, oui, il nous vire. Et il faut trouver un autre boulot.
1: Oui, par exemple. Donc, du coup, on perdrait une certaine liberté financière. Et comment serait un monde où il y aurait aucune règle, aucune loi? Comment ça serait, ce monde, Anaïs?
2: Ce serait... Par exemple, il y aurait moins de monde, parce que les gens, ils peuvent tuer.
1: Du coup, les gens s'entretueraient, c'est ça que tu essayes de dire?
4: Mais aussi, ça ferait n'importe quoi, parce que tout le monde ferait n'importe quoi et ça.
1: Pourquoi tout le monde ferait n'importe quoi dans ces cas-là?
4: Parce qu'il n'y a pas de règles.
1: Ah, donc c'est les règles, vous pensez, qui nous empêchent de faire des trucs?
4: Oui.
1: S'il n'y avait aucune règle, on ferait n'importe quoi?
4: Oui.
1: Aïdan, qu'est-ce que t'en penses, toi?
3: Oui.
1: Pourquoi? L'humain serait pas assez capable de se dire « je le fais pas parce que c'est pas bien
4: » Non.
1: Toi, tu penses que... Aïdan?
3: Non.
1: Alors, explique-moi pourquoi. Mais s'il n'y avait aucune règle, aucune loi, donc pas de police, pas de justice, rien du tout.
3: Ils auraient fait ce qu'ils veulent.
1: Tout le monde ferait ce qu'il veut, ouais.
0: Les méchants, ils seront tranquilles, ils pourront voler les banques, tuer les personnes, faire plein de choses.
3: Et les voitures.
2: Et il y en a, peut-être, ils auront rien.
1: Et il y en a d'autres qui auraient rien. Et du coup, ça serait la loi de qui, alors? La loi du quoi?
4: Des boss, quoi.
1: Ouais, qui c'est boss? C'est la loi
4: du... Des plus forts, quoi.
1: Du plus fort. Est-ce que ce serait un monde juste, ça, la loi du plus fort?
4: Oui.
1: Oui. Ah, alors moi, je suis plus forte que toi, hein, Lozic. Alors, ça serait juste, ça, ou pas? Que je te prive de toutes tes libertés et que je te vole ton argent et tout?
3: Non.
1: Non, ça serait pas juste, bien évidemment. Et on voit bien qu'un monde sans loi, sans règles...
4: C'est n'importe quoi, quoi.
1: Ça serait un peu le chaos, même, on pourrait se dire. Hein.
4: Tout le monde se volerait aussi.
1: Ouais, tout le monde ferait n'importe quoi. On voit bien que les règles, finalement, c'est pour nous permettre quoi? D'être plus libre ou moins libre?
4: Moins libre.
1: Au final, ouais.
2: Surtout de se protéger.
1: Surtout de se protéger.
2: Et de pas faire de bêtises.
1: Et pas faire de bêtises. Donc du coup, est-ce que ça nous rend plus libre ou moins libre?
4: Moins libre.
1: Ça, c'est une vraie question philo. Hein. Est-ce que la loi, est-ce que les règles nous rendent plus libres ou moins libres? Grande question de philosophe, là. Hein.
4: Moins libre.
1: Moins libre pour toi, Loisy. Aïdan, qu'est-ce que t'en penses, toi?
3: Moins libre aussi.
1: Moins libre.
0: Moins libre.
1: Et à toi,
2: Nathalie? Un peu des deux.
1: Un peu des deux. Comme les philosophes, toi. Un peu des deux. Hein? Ça veut dire quoi pour toi, un peu des deux?
4: T'es un peu libre.
2: Des fois... Tu peux être libre de quelque chose et des fois non.
1: Alors on voit bien que parler de la liberté, c'est pas forcément faire tout ce qu'on veut, mais peut-être plutôt apprendre à choisir et à vivre avec les autres. Alors est-on vraiment libre ou est-ce qu'on apprend à devenir libre? Grande question, hein. Alors je tenais aussi à dire un grand merci à mes philosophes du jour et puis on va se dire au revoir comme ça, mais merci beaucoup, Gabriel.
3: Merci, Aurélia.
1: Merci, Aïdan.
3: Merci, Aurélia.
1: Merci, Loisig.
4: Au revoir.
1: Au revoir, Loisig. Et merci, Anaïs, d'avoir bien représenté les filles parmi tous ces garçons.
2: Au revoir, Aurélia.
1: Alors, c'est une bien belle question pour démarrer les vacances d'été. Et on se retrouve pour la toute dernière émission de la saison la semaine prochaine. En attendant, et juste après la pause musicale, je retrouve mes invités en plateau pour continuer à parler de la liberté.

0: On vient d'écouter Aux âmes citoyens de notre cher Aldebert. Nous avons eu le point de vue des enfants sur la liberté. Alors maintenant, on va se tourner en studio vers vous, Yanis, et bien sûr Aurélia, pour prolonger cette réflexion.
1: Alors Yanis, pour commencer, je suis obligée de poser cette question. Qu'est-ce que vous avez pensé de nos petits philosophes ?
2: Alors d'abord, merveilleuse intelligence que les enfants. Mais c'est déjà pas la première fois, c'était déjà le cas dans la dernière émission. Mais c'est vrai que les enfants ont cette capacité à presque détecter tous les problèmes fondamentaux de manière assez instinctive. Alors pas forcément les formaliser, c'est pas ce qu'on leur demande. Mais tout est là. Alors après, on va essayer de détricoter. Et je pense que c'est effectivement le but de l'émission, de détricoter après les différentes libertés en réalité. Mais ils ont déjà pointé le doigt, je dirais presque sur tout. À nous après de leur expliquer et de le formaliser.
1: Alors Erel, toi, qu'est-ce que tu en as pensé de nos petits philosophes ?
0: Bah moi, comme d'habitude, je suis bluffée par leur aptitude à parler un peu sans filtre et on sent toute l'innocence et l'insouciance puisque la liberté, c'est quand même, encore une fois, un gros sujet et ils ont su répondre à tes questions assez brillamment.
1: Mais ils sont forts.
2: C'est oui, vous devez les choisir. Il y a une sélection particulière,
1: ouais,
2: il y a des tests.
1: Bien sûr, il y a des tests. Non, alors pour tout vous avouer quand même, chers auditeurs, c'est pas des enfants qui ne partent de nulle part. On a déjà fait quelques séances de philo. Alors pas beaucoup dans cette école, mais à chaque fois, je les vois quand même deux, trois fois avant les émissions pour qu'on prépare un peu les sujets aussi. Donc ne partent pas de nulle part complètement, j'avoue tout. Mais ils sont forts quand même.
0: Ils sont très forts.
1: Alors justement, il y avait une des premières questions qu'on se posait, c'était justement, c'est quoi la liberté ?
2: Alors, c'est une très bonne question et c'est une question sur laquelle, pour le coup, personne n'est d'accord. Ni les juristes, ni les philosophes, ni les historiens, ni les sociologues. Donc déjà, on va parler de liberté, mais il y a plusieurs libertés. Et souvent, en fait, on la définit négativement. C'est ça qui est toujours particulier, c'est qu'on dit que la liberté, on dit ce qu'elle n'est pas. Et donc, on dit quand c'est autoritaire, on dit quand il y a trop de règles, on dit qu'on est brimé, on dit qu'on est emprisonné, on sait qu'on n'est pas libre. Donc, c'est une définition négative, en fait, qui a été construite, puisque l'affirmer positivement, c'est-à-dire donner la réelle définition, bah, personne ne serait jamais d'accord. On est tous d'accord sur ce qu'elle n'est pas. On n'est jamais trop d'accord sur ce qu'elle est.
1: Alors, ça serait quoi pour vous,
2: Yanis ? Alors, la définition de la liberté, en réalité, elle est fluctuante. C'est-à-dire qu'il ne faut pas avoir une définition unique. Il n'y en a jamais. Elle évolue dans le temps. Il y a des libertés, comme on a discuté la dernière fois, qui évoluent. Donc, on voit bien qu'il n'y a pas d'absolu dans cette notion. Ça a été un long débat philosophique aussi de savoir s'il y avait un absolu là-dedans. Manifestement, il n'y en a pas. Il y a des libertés et on n'est pas libre de la même manière, juste géographiquement, dans les endroits où on est. Même, on n'est pas la même liberté, même pour les adultes, dans la rue, ou quand on est dans certains endroits comme dans des services publics. On n'a pas la même liberté quand on est dans un hôpital que quand on est dans sa propre maison. Donc la liberté, elle est même diffuse géographiquement, elle est diffuse aussi dans le temps, puisqu'il y a des libertés eh bien, qui ont évolué dans le temps. On en parlait la dernière fois sur notamment le droit des femmes, mais effectivement la liberté n'était pas la même pour les femmes en 1965 qu'aujourd'hui. Donc on voit bien qu'il n'y a pas d'absolu dans cette définition. C'est pour ça qu'elle est toujours ce qu'on appelle contingente, c'est-à-dire qu'elle dépend de la localisation des gens, des sociétés. Et donc voilà pourquoi, en réalité, vous n'aurez pas ma définition de la liberté après cette réponse.
1: Oh. On aura votre liberté de penser.
2: Exactement.
1: Comme disait un autre grand philosophe.
2: Qui n'était pas très chevelu non plus. Ça doit être une caractéristique des philosophes.
1: En tout cas, c'est intéressant parce que c'est vrai que les philosophes n'ont pas tous non plus la même définition de la liberté. Et il y en a un qui me vient à l'esprit juste par rapport à ce que vous étiez en train de dire. C'est Rousseau, Jean-Jacques Rousseau, qui dit cette phrase, en fait, « L'homme est né libre et partout il est dans les fers ». Est-ce que vous voyez ce que ça veut dire ?
0: Bah, on est libre, mais entravé quand même par, je sais pas, les codes de la société peut-être, ou même les codes moraux, éthiques.
1: Complètement. Surtout, il nous dit, pour lui, la société peut parfois nous éloigner de notre liberté naturelle, mais vivre ensemble demande aussi des règles communes. Qu'est-ce que vous en pensez, Yanis ?
2: On est d'accord. Alors peut-être que là où il y aura un petit désaccord avec Jean-Jacques, je me permets de l'appeler par son prénom, c'est toujours plus intimiste.
1: Il vous en voudra pas.
2: Non, je pense qu'il n'y aurait pas de plainte au studio, mais c'est que les philosophes, notamment de tout ce qui a été le 17e et le 18e, ont une notion de la liberté qui est souvent une version totalisante. C'est-à-dire qu'à l'époque, quand on était philosophe, mathématicien, chimiste, sociologue, donc en fait, leur notion de la liberté était globalisante. Aujourd'hui, en fait, dans le propos que vous venez de tenir de Jean-Jacques Rousseau, on voit bien qu'il y a un mélange en réalité de sociologie et de philosophie. C'est-à-dire que quand il dit « on est libre », oui, il veut dire philosophiquement qu'on est fondamentalement libre, et ensuite que la société nous entrave par des codes sociaux, moraux ou éthiques, comme vous l'avez dit très justement. Mais ça, on voit bien que ça va être le déterminisme sociologique qu'on va voir après arriver, notamment par Bourdieu, mais par d'autres. Et effectivement, on voit bien aujourd'hui que ce serait plutôt une séparation et que ce serait plutôt sociologique que philosophique. Donc en réalité, structurellement, il ne répond pas à la question non plus. C'est-à-dire qu'il mélange plein de choses et il dit « oui, c'est ça ». Après, d'autres philosophes ont une conception inverse où effectivement, c'était plutôt l'état de nature qui était un état d'arbitraire et c'est les codes sociaux qui nous permettaient l'émancipation et la liberté. Donc on voit bien aussi que la distinction vient peut-être du fait qu'on ne parle pas toujours de la même chose.
1: Bien sûr, bien sûr. Mais si on reprend juste l'idée de ce code de vivre ensemble, en effet, on pourrait se poser cette question. Si on a des règles, est-ce qu'on est encore libre ? Si on a notre propre liberté, si on est entravé par des règles communes ?
2: Alors on est d'accord.
0: On peut se sentir entravé, je pense, par les codes de la société, etc. Mais en même temps, c'est ce qui fait que la société marche. Et comme l'ont dit les enfants, si on enlève les règles, tout ça, ça peut partir un petit peu en cacahuète, on va dire. Donc, en vrai, est-ce que c'est vraiment ne pas être libre que d'être soumis à des règles et des codes ? Je sais pas.
2: Alors, en fait, je pense que, et c'est ce qui va peut-être répondre à toute la question à toutes les questions des enfants. En gros, depuis 1789, dans les sociétés occidentales, puisqu'on va parler pour l'instant que de ça, et notamment des États-Unis, bien sûr, en réalité, le principe a été inversé, c'est-à-dire qu'on est libre de faire tout ce qu'on veut, sauf ce qui est interdit. Ce qui n'est pas la même règle que dans d'autres pays où tout est interdit, sauf ce qu'on y est autorisé. Et on voit bien la différence. Et je reprends l'exemple, puisque c'était très, très juste, des enfants. Est-ce que les enfants ont le droit de sortir le soir dans la rue ? La réponse est oui. Il n'y a aucune interdiction, sauf cas exceptionnel, quand il y a des couvre-feux qui sont ordonnés. D'accord. Mais le principe, c'est donc la liberté aujourd'hui. L'exception, c'est les restrictions et les limites. L'autre limite, effectivement, c'est que j'ai le droit de faire tout ce qu'il me plaît, du moment que ce n'est pas interdit par une règle de vivre ensemble, et du moment que ça ne blesse pas autrui. Et c'est pour ça qu'effectivement, en réalité, depuis 1789, pour le schématiser, globalement, on est libre de faire tout ce qu'on veut, et les règles sont là pour permettre la coexistence des libertés communes. Et pour prendre peut-être un exemple, si moi j'ai envie de venir vivre chez vous, vous n'avez peut-être pas envie que je vienne vivre chez vous.
1: Faudrait donc, que je demande à deux, trois personnes.
2: Voilà, mais il faut donc organiser des libertés qui sont forcément concurrentes, où on ne va pas toujours avoir les mêmes envies dans notre liberté. Et donc, c'est comment on organise avec des règles communes le fait que ma liberté, elle ne prime pas sur la liberté d'un autre. Et donc, le grand guide à travers ça, c'est effectivement la loi. Et là-dessus, je vais paraître plus intelligent que j'en ai l'air, mais en réalité, ça a été dit par Lacordaire il y a très longtemps, qui a eu cette phrase assez célèbre pour tous les juristes, qui était de dire « entre le fort et le faible, c'est la liberté qui peut opprimer et c'est la loi qui peut libérer. » Qu'est-ce qu'il voulait dire par là ? C'est que, oui, bien sûr, théoriquement, on est tous libres de la même manière. Mais dans certains endroits, vous allez avoir une liberté qui est différente quand on travaille pour quelqu'un. Donc, ce quelqu'un a un pouvoir sur nous. Dans ces situations de dépendance-là, et forcément, la liberté de celui qui a le pouvoir, celui du plus fort, comme on dit les enfants, en fait, il peut attaquer ma propre liberté à un point plus fondamental. Et là, il n'y a que la loi, donc les règles communes, qui vont faire que ma liberté va avoir le même poids que la liberté de l'autre.
1: Alors Yanis, nos enfants ont toujours des questions à poser à notre invité. Et donc là, il y a une première question qui est apparue. On va l'écouter et puis vous allez essayer de nous répondre.
3: Est-ce qu'on est libre de faire ce qu'on veut ?
2: Je crois que si tout le monde a écouté l'émission, maintenant tout le monde sait que la réponse est non. Et si vous ne l'avez pas entendu, réécoutez l'émission. Puisqu'effectivement, on n'est pas libre de faire ce qu'on veut. On est libre de faire ce qu'on veut dans la limite de ne pas porter de tort à autrui et dans la limite qui est fixée par la loi, c'est-à-dire notre accord commun pour trouver comment on vit ensemble.
1: Ça me fait penser à cette phrase qui est très connue aussi, la liberté des uns s'arrête là où commence celle des autres. Ça résume un petit peu.
2: Ça résume totalement.
1: Ce qu'on vient de dire, en effet. Alors c'est marrant parce que les enfants ont parlé aussi de choisir. La liberté, c'est je peux choisir de faire ce que je veux, finalement. Est-ce qu'on est toujours libre de nos choix ? Ça, c'est une grande question aussi. Est-ce que je suis toujours libre de mes choix ? C'est notre ami Sartre qui nous dirait « Oui, je suis toujours libre de mes choix, en fait. » Et même quand je ne choisis pas, finalement,
2: je choisis
1: déjà. Il nous dit « L'homme est condamné à être libre. L'humain est condamné à être libre. » Ça veut dire que même s'il ne fait pas de choix, il fait le choix de ne pas faire de choix. Qu'est-ce que vous en pensez, ça, Yanis ?
2: Alors, j'en pense beaucoup de choses, mais
1: alors,
2: je sais pas
1: Jean-Paul,
2: si
1: après Jean-Jacques.
2: Après Jean-Jacques, Jean-Paul. J'en pense que... On est condamné à être libre. Alors, c'était dans un contexte particulier aussi, dans une appréciation. Aujourd'hui, on ne dirait pas la même chose. En réalité, je pense qu'il y a deux guides. C'est que tout le monde, enfant, adulte, on est libre de faire ce qu'on veut. Si on décide de transgresser les règles, donc c'est un choix, effectivement. C'est la question du libre arbitre. Donc, est-ce que j'ai le choix de transgresser même des règles communes ? Oui, bien sûr, entre guillemets, on a le choix. Mais par contre, on assume un autre versant qui est la responsabilité de notre liberté. C'est-à-dire que la liberté va aussi avec... une forme de responsabilité vis-à-vis des autres, vis-à-vis de soi-même aussi. C'est ce qu'on appelle l'éthique, c'est-à-dire entre moi et mes croyances, comment je me comporte dans ma liberté pour être en accord avec moi-même, et comment ensuite, si je cause du tort à autrui, en exerçant ma liberté, bah, j'en réponds. Donc oui, on est condamné à être libre. La question, c'est à quel prix et dans quelles conditions. Donc c'est pour ça que la phrase est belle de Sartre, mais il avait l'habitude des belles phrases, mais peut-être ne poussait-il pas assez loin la pensée de l'autrui, c'est-à-dire de l'autre. C'est de dire, on n'est jamais libre tout seul, on est libre par rapport à quelque chose, l'État, par rapport à quelqu'un d'autre, sa famille, par rapport même à son éthique personnelle. Donc on voit bien qu'il y a toujours un rapport qui se crée entre plusieurs personnes ou plusieurs pensées. Donc là, le problème de ce type de phrase, c'est qu'elles sont toujours très belles à mettre dans les copies de dissertation. Mais le problème, c'est que ça ne pense pas à l'altérité, c'est-à-dire l'autre et le rapport à l'autre.
1: Alors, je mettrai une petite nuance quand même, hein, Yanis, sur notre ami Sartre. Mais je suis assez d'accord avec vous que c'est quand même plus facile de penser la liberté quand on habite dans le 5e arrondissement de Paris et qu'on est au Café de Flore que quand on est en Afghanistan contraint. Ça, c'est sûr. Mais Sartre avait aussi une autre figure très forte, c'est celle du salaud. Vous voyez cette figure du salaud ? Alors, c'est pas le salaud dans le sens méchant, hein, c'est pas l'insulte dans ce sens-là. C'est plus dans le sens, en fait, où il nous dit que l'être humain est libre, mais même quand il essaie de se convaincre du contraire. Et du coup, cette image du salaud, c'est quelqu'un qui refuserait de voir sa propre liberté, en fait. C'est quelqu'un qui va se cacher derrière les règles, les ordres, les rôles de la société, les excuses. Et c'est souvent ceux qui disent... bah, j'avais pas le choix, c'est pas de ma faute, c'est de la faute des autres, j'ai juste obéi. Hein, vous voyez où je veux en venir ? Et du coup, Sartre, en effet, nous parle de cette façon de fuir la responsabilité, sa propre responsabilité face aux choses.
2: Alors ça, je trouve que quelqu'un l'avait dit, mais bien mieux que lui, bien avant. Ne pensez pas que j'ai quelque chose contre Jean-Paul, mais vraiment... J'ai d'autres critiques à lui faire, mais vraiment quelqu'un l'avait dit bien mieux, je trouve, et quelques siècles auparavant, c'est effectivement toute la théorie de l'asservissement volontaire. Mmh. C'est-à-dire dans quel contexte et dans quel contexte social, en réalité, on se brime nous-mêmes au-delà de ce qu'on nous impose dans notre propre liberté. Son nom va m'échapper, mais il a écrit à 17 ans, qui est son seul ouvrage d'ailleurs, mais ça va me revenir, ou alors vous allez faire une recherche Google pour pas que j'ai un blanc dans cette émission. Mais effectivement, et il explique comment dans le cadre moral, social, parfois on se brime au-delà par les codes moraux et on accepte d'endosser des rôles où en réalité on se refuse la liberté. Mais parce qu'on oublie souvent quelque chose, et là c'est plutôt l'avocat qui va vous parler que celui qui a une appétence philosophique, mais la liberté c'est terrifiant. C'est-à-dire qu'il faut aussi le concevoir. Je prends cet exemple parce que je trouve qu'il parle à tout le monde et je pense toutes les familles qui écoutent, ou voilà, tout le monde le sait. Mais il y a des endroits où on a des cadres qui sont posés et c'est extrêmement rassurant. Alors moi, je vais vous dire, je le vois en prison avec des gens que je suis depuis très longtemps. Et ce qui est très marquant, c'est que parfois, quand ils sortent de prison, ils sont terrifiés par la liberté parce qu'on ne sait plus comment la gérer. C'est-à-dire qu'être libre, c'est aussi donner une sorte d'abîme de soi-même. C'est-à-dire qu'on se retrouve face à nous-mêmes. Et ça, c'est très compliqué. Et quand vous êtes resté très longtemps, alors je vais faire une comparaison qui va vous paraître peut-être bizarre, mais on observe les mêmes mécanismes psychologiques entre des gens qui sont restés très longtemps en prison ou des gens qui restent très longtemps parfois dans des centres de rééducation après des blessures, où tout est en fait organisé dans votre vie quotidienne. Vous n'avez quasiment pas de charge ou de responsabilité parce que vous êtes concentré bah, soit sur votre cadre de détention, c'est-à-dire que vous ne pouvez pas sortir, vous n'avez pas de liberté, soit que vous êtes en train de récupérer un certain nombre de capacités physiques ou psychologiques. Et bah, c'est terrifiant quand vous êtes reprojeté dans le monde sans filet de sécurité. Et cette liberté, bah, ça donne des étourdissements. Donc voilà pourquoi en fait, je dirais que oui, on est toujours libre, mais encore une fois, la liberté, elle se fait qu'avec des conditions, un cadre social. Et la liberté n'est pas la même, bien sûr, socialement, avec des préconditionnements. Et on sait très bien un certain nombre de choses, et vu qu'on parle aussi à des enfants, c'est que par exemple, quand un enfant malheureusement subit des faits de violence physique, par exemple chez lui ou ailleurs, et ben, il aura une tendance majoritairement à brimer cette liberté à d'autres, c'est-à-dire à commettre des faits violents, et il ne l'aura pas forcément beaucoup plus choisi, parce qu'en fait, il aura intégré ça sans même s'en rendre compte. Donc effectivement, il pensera qu'il est libre, mais il n'est pas totalement libre de son libre arbitre.
1: J'allais rebondir sur ce que vous étiez en train de dire par rapport au centre de rééducation ou ce genre de choses. Ça me fait penser aussi aux enfants. Quand ils ont trop de liberté, quand ils sont petits, ils ont du mal à se canaliser et surtout à avancer dans la société de façon, peu normative, puisqu'ils n'ont pas les cadres. Et en fait, c'est vrai qu'on dit souvent, quand je leur demande aux enfants pourquoi papa et maman ils mettent des règles à la maison, tout ça, oui, c'est pour m'empêcher de regarder la télé, c'est parce qu'ils veulent pas que je mange tout le pot de Nutella. Et ils se rendent bien compte, parce qu'ils sont en train de dire qu'en fait, c'est pas pour les embêter, c'est pour les protéger aussi, et pour mettre un cadre, et pour arriver finalement à vivre ensemble et de bonne façon. Et on se rend bien compte que sans cadre, finalement, on est peut-être moins libre. Et comme vous disiez, la liberté, ça peut faire peur quand on doit faire des choix. Et c'est souvent quand les enfants leur demandent « Tu veux mettre tel pantalon rouge ou le pantalon bleu ?»« Ah oh là là, Kata, qu'est-ce que je dois dire? Qu'est-ce que je dois faire? À quel moment je dois me décider ?» Donc parfois, c'est bien aussi de décider un petit peu pour eux, de ne pas leur laisser tout le temps cette possibilité de choisir, parce que parfois, ça peut être plus angoissant que le choix lui-même, quoi, d'avoir la possibilité de le faire.
0: Ouais, ou par exemple à l'école, ou enfin quand t'es un peu plus grand et que t'as des projets à faire, des projets de groupe, etc., et qu'on te dit les profs en pensant faire plaisir, disent bon, vous avez carte blanche. Et en fait, qu'est-ce qu'on fait quand on a carte blanche? On se met à combien? On fait sur quel thème? On fait sous quelle forme? Et je trouve que c'est beaucoup plus contraignant d'avoir un projet carte blanche qu'avoir un projet hyper bien défini et de dire bon bah là vous rendez ça en tant de pages, en tant de temps. Enfin c'est quand même la liberté est contraignante dans ces cas-là.
2: Oui, mais c'est très juste. Et en fait, même les enfants qui écoutent, ce qu'il faut qu'ils comprennent, c'est que cette question sur la liberté et justement le vertige quand on a trop de liberté, il s'applique aux adultes aussi. Mmh. On le voit quand on fait des choix d'orientation professionnelle. On se dit, est-ce que je vais là? Est-ce que je vais là? Et en fait, on s'est rendu compte, mais là, c'est plutôt des études sociologiques qui ont plutôt montré, mais aussi notamment au niveau scolaire, et je pense que tous les enseignants qui écoutent le valideront, c'est-à-dire on se rend compte beaucoup, et on le voit très souvent, qu'en réalité, plus vous avez des exercices cadrés, plus ça permet une égalité en fait, dans la gestion de cette liberté. Pourquoi ? Parce qu'en fait, des enfants, par exemple, qui vont être très cadrés à la maison, quand ils vont avoir la liberté à l'école, ça ne va pas leur poser de problème. Ils vont réussir à gérer cet équilibre des choses. Par contre, si vous avez des cadres nulle part, bah en fait, ça part complètement à volo. Et en fait, vous n'en profitez même pas de cette liberté parce que vous ne savez pas en fait, ce qu'elle représente en contrainte de cadre. Et donc, effectivement, ce qu'on voit souvent, c'est des enfants très cadrés, un exercice libre, pas de problème. Par contre, si on a moins intégré parce qu'on nous a moins donné ces codes-là ou ces cadres-là ou ces états-là, et ben forcément, quand on va se retrouver face à la liberté, ça va être plutôt terrifiant en réalité, et ça va être plutôt bloquant dans le choix en réalité. Et donc, en fait, ça crée une inégalité. On en revient à cette idée que dans l'absolu, c'est une très belle idée, la liberté pour tous, et très bien, mais c'est pas toujours égalitaire parce que ça s'apprend aussi à gérer une liberté, à l'exercer pleinement. Ça va aussi pour la liberté d'expression, bien sûr.
1: Complètement. Et d'ailleurs, ça me fait rebondir sur un autre philosophe par rapport à ça. C'est Spinoza, en fait, qui nous dit que les gens se croient libres, hein, ils croient être libres, mais en fait, ils sont souvent dirigés par leurs émotions et leurs habitudes. Et en fait, il nous explique que il faut gérer ses émotions pour pouvoir être libre. Parce que si je ne me gère pas, si je ne gère pas mes colères, si je ne gère pas ma tristesse, vous voyez ce genre de choses, et ben je ne peux pas être libre réellement puisque je suis du coup dirigée par mes émotions et pas finalement par ma raison. Donc c'est important en fait de se dire qu'être libre, ce n'est pas faire tout ce que j'aurais envie de faire, c'est comprendre ce qui nous pousse à agir en fait. Parce que vous voyez la petite nuance.
2: Une très grande nuance. Mais oui. Mais après, c'est assez intéressant parce qu'en fait, c'est des philosophes qui ont donc évolué dans le temps, mais qui ont aussi évolué sur les sociétés dans lesquelles ils vivaient.
1: Oui, parce qu'on est au XVIIe siècle. Exactement. Là, avec Spinoza. Hein.
2: Donc forcément, le point de vue, il parle d'autre chose et on est dans un siècle quand même qui commence à voir poindre la raison. Donc on essaye de distinguer beaucoup et d'opposer, ce qu'on ne ferait plus totalement aujourd'hui, beaucoup aussi l'homme et l'état de nature. Donc on veut se scinder des animaux qu'on considère comme pulsionnels, comme émotionnels, comme guidés que par leur instinct. Et donc on essaie de dire, mais l'homme c'est autre chose, par son élévation, c'est par sa raison, c'est-à-dire par la capacité à ordonner le monde et donc à ne pas être dirigé, effectivement, comme il le dit, par ses émotions. Et donc, en fait, ma liberté, je peux l'exercer si je suis déjà conscient que je suis libre. Et pour ça, c'est comment je réfléchis à organiser le monde, comment je sais ce qui est ma liberté, l'oppression, résister à l'oppression, et du coup, savoir quand, en fait, je dois exercer ou revendiquer ma liberté, ou au contraire, que là, c'est pas légitime à le faire. Donc, ça se fait aussi dans des contextes, forcément, et on voit bien que ce serait plus forcément le cas aujourd'hui.
1: Bien évidemment, hein. Mais comme je le répète souvent dans Tiphilo, il faut remettre chaque philosophe dans son contexte et surtout il faut comprendre que les philosophes se répondent en fait et répondent à la société dans laquelle ils vivent. Et donc forcément, Jean-Paul Sartre n'aura pas la même vision qu'un Spinoza, encore moins qu'un Rousseau, puisque voilà, ils vont agrémenter la pensée de chaque philosophe. Et donc c'est important de savoir aussi le contexte historique. Et c'est vrai que au XVIIe siècle, au XVIIIe siècle, on est encore dans des états d'ordre divin aussi. Il faut comprendre que la religion a une place très très importante dans la société et que du coup, y a Dieu et les hommes, quoi. Donc c'est déjà hyper révolutionnaire quand Jean-Jacques Rousseau dit l'homme n'est libre. Vous rendez compte, il met l'homme au centre, en fait. Hein. Donc là, on est déjà dans d'autres niveaux de lecture philosophique, mais c'est vrai que chaque philosophe se répond et il faut, comme vous le disiez si bien, Yanis, les remettre dans un contexte historique, sinon on ne peut pas les comprendre, en fait. Quoi.
2: Non, voilà. Tout à fait.
1: Et on ferait peut-être beaucoup de contresens si on calquait notre société de 2026 sur une société du XVIIIe siècle, par exemple. Quoi.
2: Mais totalement. Et je crois que le plus intéressant là-dessus, c'est de parfois de voir, alors sur cette période-là, parce que c'est ça qui est intéressant et pour les enfants, effectivement, quand on est dans une période de droit divin, ce qui est globalement tout le 18e ou tout ce qui est avant, c'est de voir effectivement comment les théologiens, c'est-à-dire ceux qui ont réfléchi sur effectivement les Écritures saintes et comment appliquer la doctrine de l'Église, et donc comment concilier tout ça, la philosophie, les êtres humains et Dieu, c'est de voir comment ils se sont aussi arrachés les cheveux. Je suis désolé de rester dans le domaine capillaire, mais il y a un peu de ça.
1: Comment vous avez une belle tignasse.
2: Ouais, vous voyez, mais on parle toujours de ce qu'on a, jamais de ce qu'on n'a pas, vous voyez. Donc forcément, c'est de voir comment ils ont essayé de toujours mettre en commun le fait que Dieu était absolu. Et donc, comment on peut être libre si Dieu est absolu? Et donc, il y a eu des débats et des controverses infinies pour dire dans quelle proportion nous sommes libres, par rapport à quoi. Dieu nous a donné cette liberté, mais si on nous la donne, ça veut dire qu'on n'est pas né avec. D'où la phrase révolutionnaire de Jean-Jacques Rousseau, effectivement. Donc, c'est tout ça qui est effectivement derrière et qu'on aurait du mal à comprendre, ce qui explique parfois qu'il y a des contresens où on prête des propos absolument terrifiants à des gens, alors qu'ils le disaient dans un sens complètement opposé à ce qui est notre réalité.
1: Exactement. Donc, on voit bien que cette notion de liberté, elle n'est pas évidente, en fait, à comprendre. Et si on reprend votre introduction, Yanis, vous disiez, finalement, on ne la décrit jamais parce qu'elle l'est, mais parce qu'elle n'est pas. Et c'est plus facile de comprendre ce qu'on n'a pas le droit de faire que ce qu'on a, finalement, on a le droit de faire. Quoi. C'est plus simple comme ça. Alors, j'ai d'autres questions aussi, mais un peu plus, j'allais dire, pour l'homme de droit que vous êtes. Est-ce que, parfois, il faut limiter certaines libertés pour protéger d'autres personnes ?
2: Alors, je vous dirais que c'est déjà le cas. En fait, c'est même tout le cadre législatif actuel, c'est de dire, si on prend la liberté d'expression, on peut tout dire dans des limites très précises définies pour préserver cette liberté, mais aussi préserver les droits des gens. Typiquement, j'ai le droit de dire tout ce que je veux, avec quelques limites légales, qui sont l'injure, pas le droit d'injurier les gens, je n'ai pas le droit de diffamer les gens, c'est-à-dire de leur porter atteinte en disant quelque chose qui ne serait pas vrai, de leur imputer un comportement, ou de, par exemple, faire des appels à la haine ou à des dénégations d'événements historiques, notamment à la Shoah. Et donc, voilà, il y a certaines limites qui sont encadrées, mais tout le reste est autorisé. Donc, effectivement, on pose des cadres pour permettre la liberté en réalité. C'est ça qui est très paradoxal. Et vu que c'est le 4 juillet aujourd'hui, eh bien, en réalité, les États-Unis, par exemple, n'ont pas du tout la même analyse de la liberté d'expression qui est encore plus absolue qu'en France, même si elle connaît quelques limites, mais très très peu, et qui n'est pas du tout la même notion de liberté. Et donc pour eux, c'est plus important de sacraliser la liberté d'expression totale plus que les gens qui vont être blessés dans leur chair par des propos ou par des comportements, alors qu'en France et globalement en Europe, on a essayé de trouver un équilibre entre la préservation des libertés et les droits des autres, des tiers. Et donc, effectivement, la loi est là pour, en réalité, créer cet équilibre.
1: Bon, alors c'est vrai que les États-Unis en ce moment, hein, ils sont pas forcément libres de tout ce qu'ils ont envie de faire non plus. Hein, c'est...
2: Bah, c'est le grand paradoxe. C'est que je dirais que paradoxalement, pour faire une redite, ils sont absolument libres de tout. Et c'est ce qu'on voit. C'est-à-dire qu'on voit des comportements qui, en France ou en Europe, n'auraient jamais lieu.
1: Ouais, on est
2: parce
1: d'accord.
2: que c'est une liberté quasi absolue et même dans leur rapport à l'État.
1: On reprend un petit peu Spinoza par rapport à ce qu'on se disait tout à l'heure sur de pouvoir contrôler aussi ses pulsions, ses émotions. Est-ce qu'on pourrait se dire que se connaître mieux, finalement, permettrait d'être plus libre ? Si on se connaît mieux soi-même, est-ce qu'on est plus libre ?
0: Moi, je dirais que oui. Parce qu'une fois que tu connais ce que tu aimes vraiment dans la vie et comment tu fonctionnes, bah forcément, t'es plus asservi à toi-même. Enfin, je sais pas comment l'exprimer, mais tu vas aller vers... des métiers qui te font plaisir, tu vas aller vers des gens qui t'apportent des choses, donc tu seras quand même un peu plus libre, un peu plus heureux aussi. Donc ouais, je pense quand même que ça joue beaucoup de se connaître, même pour autre chose qu'être libre, hein, pour tout dans la vie. Hein.
2: Ouais, je dirais oui aussi, mais peut-être sur un plan plus sombre, j'en suis désolé. Mais typiquement, pour des gens qu'on va accompagner et qui sont condamnés pour des faits plus ou moins graves, bah, je sais qu'il y a eu l'exemple des enfants qui a été bah, si on met le feu, alors bah, si, il se trouve que j'ai défendu des incendiaires dans ma carrière. Donc la question, c'est de se dire, voilà, il a mis le feu, il l'a fait pour ça, il est condamné pour ça. Le fait de se connaître mieux pour lui, c'est souvent pour ça que les tribunaux d'ailleurs condamnent à des obligations de soins, c'est d'aller voir des professionnels. Après, chacun investit ses soins comme il veut, mais c'est d'aller voir des professionnels pour essayer de comprendre qu'est-ce qui, dans mon parcours personnel, dans mes émotions, a fait qu'à un moment, j'ai eu ce désir-là ou cette pulsion-là ou cette envie-là. Et qu'est-ce qui fait, en fait, que je vais pouvoir le traiter pour contrôler cette émotion et du coup garder une liberté d'action entre moi et, en réalité, mes émotions. Et donc, ça sert à ça, en fait, souvent, les obligations de soins. Ça sert pour des gens condamnés, pas tant à leur dire « Vous êtes malade », c'est pas du tout le cas, d'accord ? C'est de dire « Vous avez eu des émotions qui, à un moment, dans votre parcours de vie, sont nées. Comment on les traite ? Comment on l'explique ? » Comme ça, vous serez à la fois vous plus en contrôle de vous-même et donc plus libre. Et donc aussi, vous serez plus en sécurité vis-à-vis de la société.
1: Mais ça, c'est Aristote hein, qui nous dit ça dans Éthique à Nicomaque, hein, sur la liberté ne consiste pas en effet à faire n'importe quoi, mais être libre, ça s'apprend. On apprend à bien choisir. Et du coup, ça demande de la réflexion, des habitudes, des vertus, bien évidemment, parce qu'on devient libre en apprenant à maîtriser ses excès. C'est exactement ce que vous étiez en train de dire. Hein. C'est de pouvoir, je me contrôle, je contrôle mes colères, je contrôle mes émotions, mes excès. Et du coup, bah, ça me permet de mieux réfléchir et du coup d'être plus libre et d'être libre de mes choix conscients, en fait.
2: Exactement.
1: Pour ne pas faire n'importe quoi. Donc, vous voyez, Aristote, on est quand même...
2: Vous voulez dire que j'ai plagié Aristote ou c'est Aristote
1: siècle,
2: qui m'a plagié ?
1: Alors, je ne sais pas lequel des deux. Hein, mais Et on a une deuxième question, alors qui concerne peut-être un peu plus l'avocat que le philosophe. On l'écoute et après on revient.
3: Qu'est-ce qui se passe si on ne respecte pas la loi ?
1: Alors Yanis, grande question.
2: Très grande question. D'abord, vous allez voir un avocat. C'est la première réponse qu'il faut faire dans toutes les situations. Ensuite, qu'est-ce qui se passe si on ne respecte pas la loi ? Eh bien, en fait, on doit assumer les conséquences de ses actes et ça passe par certaines sanctions qui sont prévues par la loi. Donc, vous savez toujours à quoi au maximum vous allez risquer. Selon ce que vous avez fait, selon votre âge, selon votre parcours, vous aurez une sanction qui sera différente. Une sanction qui peut aller, bien sûr, à de la prison, si c'est des faits graves, des faits pénaux. Donc qui sont punis par la loi, ou à des faits qui vont être plutôt financiers, c'est-à-dire que vous allez devoir réparer ce que vous avez peut-être cassé, ou les blessures que vous avez commises. Et donc en fait, il y a toujours une sanction qui est attachée au fait de ne pas respecter la règle. C'est d'ailleurs pour ça que c'est une règle.
1: En tout cas, on va être à un moment obligé de conclure, Yanis. Et c'est vrai que cette question de la liberté, on pourrait en parler des heures et des heures, parce que comme on a bien vu, il n'y a pas qu'une seule définition de ce mot, et surtout comment on peut l'appréhender, comment les enfants l'appréhendent. Alors, pour finir, il y avait quand même une petite question, moi, que les enfants, je trouvais assez rigolote. J'aurais demandé, est-ce que les enfants sont plus libres que les adultes ? Et donc ça a été... tout le monde n'était pas d'accord autour de la table. Hein. Il y en avait qui disaient, bah non, c'est les adultes parce qu'ils travaillent, parce qu'ils ont de l'argent, parce qu'ils peuvent faire vraiment ce qu'ils veulent. Puis d'autres enfants qui disaient, bah non, parce que quand on est enfant, bah, on joue plus, et puis finalement, on a un petit peu moins de responsabilité aussi. Qu'est-ce que vous en pensez, vous ? On est plus libre enfant ou adulte ?
0: Que physiquement, ils sont moins libres, puisqu'ils ne peuvent pas faire ce qu'ils veulent, ils ne peuvent pas sortir la nuit dehors, tout ça, comme ils le disent. Mais psychologiquement, ils sont beaucoup plus libres que les adultes, puisqu'il y a tout le côté de l'imaginaire qui est hyper développé quand tu es petit, tous les jeux que tu peux faire, tu as été hyper stimulé tout le temps. Et je pense que tu peux beaucoup plus t'évader quand tu es petit, même avec tes copains, etc. Vous créez, tu passes des heures à jouer au Playmobil, à créer des histoires et tout. C'est des choses que nous, adultes, on ne ferait pas. Donc, je pense qu'il y a deux... Il y a une petite nuance. Ils sont moins libres physiquement parce que bah, forcément, tu es enfant, donc tu vas pas où tu veux, tu fais pas ce que tu veux, tu n'as pas l'argent que tu veux, etc. Mais dans leur tête, je pense qu'ils sont bien plus libres que nous.
2: Alors, d'abord, c'est extrêmement discriminant puisqu'il y a plein d'adultes qui jouent au Playmobil pendant des heures. J'en fais pas spécialement partie, mais je sais que ça existe. Non, mais on fait une psychanalyse, donc autant en parler. Alors, sur un plan juridique, je suis désolé pour les enfants, mais non, ils sont moins libres juridiquement, bien évidemment. Socialement, sans doute, et dans les jeux, sans doute. Mais juridiquement, ils ont moins de liberté puisqu'ils dépendent toujours d'un tiers qui est leur représentant légal, qui est donc les parents généralement, et effectivement ils ont donc une liberté restreinte, d'accord ? Ils n'ont pas la liberté d'aller et venir où ils veulent comme ils veulent, s'ils veulent changer de territoire ou les frontières. Donc pour l'instant et jusqu'à leurs 18 ans, ils ont une liberté amoindrie. Et en fait, chaque jour qui passe, ils gagnent un peu plus de liberté jusqu'au jour où ils se rapprochent de ces 18 ans, où ils deviennent libres comme nous tous.
1: C'est beau ça, on a un tout petit peu plus de liberté chaque jour, c'est beau ça, quand on est enfant.
2: Oui, quand on est enfant, oui.
1: Quand on est enfant. Alors merci à tous les deux, hein, parce que comme je vous disais, on est obligé de s'arrêter là. À un moment, on ne peut pas discuter pendant 4 heures sur Tifilo, on aimerait bien, mais on n'a pas le temps, on n'a pas le temps. Donc on est obligé de s'arrêter. Et on a vu franchement aujourd'hui que les enfants nous ont quand même rappelé quelque chose d'important. Être libre, c'est pas faire tout ce qu'on a envie de faire. Hein. C'est aussi des règles, comme vous l'avez dit, Yanis. C'est des choix, c'est les autres, c'est les émotions. Et on a vu que la liberté, finalement, était beaucoup plus compliquée qu'un simple petit mot et une simple définition. Donc, un grand merci aux enfants de l'école Saint-Cyr. Merci, Yanis, encore une fois, d'avoir été notre invité. Et j'espère qu'on vous retrouvera sur d'autres émissions.
2: Merci à vous.
1: Merci, Erel.
0: Avec plaisir.
1: Bon, et alors maintenant, j'ai envie de vous dire, on va tous à la plage, là, parce que ça y est, l'été a commencé. Donc, on y va. Mais avant ça, il restera une dernière émission de Tifilo la semaine prochaine. Et après, bah, j'ai envie de vous dire, continuez de vous poser plein de questions. À très bientôt sur Tifilo.
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Je crois que ça porte bien son nom. C'est fait par tous et pour tous. 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